Nous écouterons maintenant le Pie Jésus qui utilise le dernier verset de la séquence de la messe des morts, Pie Jésus Domine, Dona Eis Requiem, ainsi que sa mélodie grégorienne et un texte d'origine inconnue, Qui pro peccatis hominum. Nous écouterons aussi le texte Gratiarum actiones pro restituta regis, qui a été élaboré à partir d'extraits de psaumes, le psaume 17, le psaume 6, auxquels des passages inventés ont été mêlés. Après le Pie Jésus, nous écouterons une sonate de Jacquet de la Guerre.

Voici pour terminer deux motets, Magdalena Lugens o voce sola cum symphonia. Ce motet se situe dans le temps de la pénitence, sola vivebat in antris Magdalena Lugens, dans le ton efféminé, amoureux et plaintif de mi mineur. Cette grande déploration se caractérise par un mouvement d'adoration mêlé de souffrance qui porte la parfaite amante vers le Christ. Et pour terminer, dans Supplicatio pro defunctis ad beatam virginem, Charpentier utilise les trois premières strophes de la prière à Marie pour les âmes du purgatoire, que l'on disait les dimanches de novembre.

Nous écoutions aujourd'hui quelques motets de Marc-Antoine Charpentier par l'ensemble Correspondance, sous la direction de Sébastien Dossé, qui était aussi à l'orgue au clavecin. J'espère que vous aurez aimé cette interprétation. 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C'est la marque Zigzag Territoire.

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1: Vous écoutez Radio Albatros et c'est Daniel qui nous rejoint dans votre émission Musique Plurielle.

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1: Extrait du premier cahier de Iberia, Albéniz a signé une très très belle partition intitulée Évocation, sous les doigts du pianiste Roger Muraro.

0: C'était Roger Muraro au piano dans Évocation, extrait du premier cahier de Iberia du compositeur espagnol Isaac Albéniz.
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0: Retrouvons ensemble la musique pour corps et orchestre. Le compositeur Georg Philipp Telemann a signé un concerto pour corps, Allegro Andante Allegro, Georges Barboteux, corniste, et l'orchestre de chambre Jean-François Paillard.

0: de Georg Philipp Telemann. C'était Concerto pour cor et orchestre.
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2: Lorsque l'on jouait de la flûte à bec, en quartettino, c'est le

0: C'était Quartettino d'Alessandro Scarlatti.
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2: C'est pas faux. Parlons de la paix avec Michael Mützner, représentant permanent de l'Alliance évangélique mondiale auprès de l'ONU.
3: Je crois que quand on vit la réconciliation, eh bien on vit quelque chose qui est comme un message annonciateur de cette réalité à venir, d'un monde qui sera pleinement réconcilié. Et je crois qu'on aspire tous profondément à la paix. Je crois que c'est quelque chose, qu'on le veuille ou non, on aspire tous à un monde délivré de tout ce qui est mauvais finalement. Je crois que c'est une aspiration qui existe à différents niveaux. Elle existe au niveau international, la paix, l'absence de conflits, des relations amicales. Ça c'est l'objectif de l'ONU tel qu'il est écrit dans la charte des Nations Unies. Et je crois que c'est un bon objectif. Et je crois que nous, à notre niveau, il faut faire la paix avec nous-mêmes. Il faut faire la paix avec les autres. Et puis, quelque part, je crois qu'on est appelé à faire la paix avec Dieu aussi.
2: C'est pas faux, vous a été proposé par parole.ch.
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1: Voici dans notre émission des retrouvailles avec la musique italienne, celle de Monteverdi, un extrait du Quarto Libro del Madrigali dans un madrigal intitulé « Longe date cor mio ».

0: C'était une pièce à six voix intitulée Madrigal, extraite de l'album Quarto Libro del Madrigali de Monteverdi.
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0: Les mariages d'amour en musique, ça existe. La flûte et la guitare donnent rendez-vous au compositeur Mauro Giuliani dans la grande sonate opus 85.

0: Jean-Pierre Rampal était à la flûte, René Bartoli à la guitare dans cette grande sonate, opus 85 de Mauro Giuliani.
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1: Sénabou, le bec, au hangar zéro qui se situe au Havre 37 quai de la Saône, tous les mercredis, vous avez plusieurs rendez-vous.
2: Et oui, tous les mercredis, on se retrouve en hangar. On débute la journée du coup avec un petit déj solidaire à 9h30, donc c'est gratuit. Vous venez boire un café avec nous, discuter et prendre votre petit déjeuner gratuitement. Donc viennoiserie, pâtisserie, il y a pas mal de choses que Ella Chantigaspi récupère pour les distribuer. Ensuite, on propose du coup l'après-midi des ateliers. Donc il y aura l'atelier macramé, l'atelier adulte-enfant et l'atelier dessin. Donc ces ateliers-là sont de 15h à 17h et sont à prix libre. Pour l'atelier macramé et l'atelier dessin, ce sera des ateliers gratuits car c'est dans le cadre de l'appel à projet que nous avons fait. Et ensuite, on va retrouver également la musique irlandaise. Donc ça, ce sera à partir de 17h30 et jusqu'à 19h et c'est gratuit.
1: Tous les mercredis.
2: Tous les mercredis. Et parfois, il y a même des danseurs qui viennent danser sur la musique irlandaise.
1: Donc, on a tous les rendez-vous. De toute façon, vous avez un site internet qui est complet où on retrouve un certain nombre de renseignements. Il y a même un numéro de téléphone 02 32 92 68 51 où on peut vous contacter pour avoir des infos. Et on peut venir de toute façon, même toute la semaine, puisque c'est ouvert de quelle heure à quelle heure ?
2: De 9h à 17h toute la semaine et du jeudi au samedi, ça ferme à 1h30 avec les événements, selon les événements.
1: Bon, en tous les cas, le mercredi, on sait qu'on peut avoir un petit déjeuner citoyen.
2: C'est bien ça.

0: Nous devions cette simplicité apparente et cette verve dans cet allegro vivo et spirituoso à Niccolo Paganini sous les doigts de Clara Bonaldi violon et Christian Chanel guitare.
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0: Dans notre découverte des musiques du monde entier, de toutes les époques, j'ai le plaisir de vous présenter une musique qui nous vient des années 1510-1550 avec le compositeur Clemens Non Papa. Et nous entendons O Maria Vernans Rosa, interprétée par The Monteverdi Choir, dirigée par John Eliot Gardiner.

0: C'était O Maria Verdans Rosa de Clémence Non-Papa, interprété par John Elliott Gardiner à la tête du Monteverdi Choir.
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1: Méditation du Sadhu Sundar Singh. On entend souvent dire « Si Dieu a une entière connaissance de nos besoins et s'il sait la meilleure manière d'y pourvoir, non seulement lorsqu'il s'agit du bien, mais encore à l'égard du mal, quelle nécessité y a-t-il donc pour nous de lui exposer nos besoins spirituels ou matériels ? Pouvons-nous, par nos prières, changer quelque chose au dessein de Dieu ?»
2: Ce monde ressemble à un vaste océan dans lequel beaucoup enfoncent et se noient. Cependant, certains poissons vivent même dans l'eau la plus profonde grâce au fait que, remontant à la surface, ils absorbent une certaine quantité d'air qu'ils savent garder intérieurement et qui leur permet de vivre au fond de la mer. Ainsi, ceux qui, remontant à la surface de l'océan de la vie, aspirent, au moyen de la prière solitaire, l'atmosphère vivifiante de l'Esprit Saint, restent forts et bien vivants dans l'océan du monde.
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1: Ils sont peu nombreux, les compositeurs, à avoir eu l'idée d'ajouter dans le groupe de quatuor à cordes la contrebasse. Alors merci Monsieur Boccalini pour ce quintet opus 39 en fa majeur.

0: Il était en fa majeur, ce quintet opus 39, avec contrebasse de Luigi Boccherini.
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0: J'ai le plaisir de vous donner rendez-vous avec ces moments un peu intimistes du quatuor à cordes. On sait que le quatuor à cordes devient symphonique, orchestral, souvent. C'est l'extension vers les symphonies, celle de Haydn, mais restons à ce quatuor en Do majeur, opus 33, numéro 3, intitulé « L'oiseau » que le grand Haydn a composé. Voici un adagio, un rondo et un presto par le Jérusalem Quartet.

0: Nous venons d'entendre un adagio suivi d'un rondo et un presto très volubile du quatuor dit l'oiseau en do majeur, opus 33 numéro 3 de Joseph Haydn par le quatuor Jérusalem.
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1: 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C'est un challenge destiné à encourager le don de plasma et renforcer durablement la régularité et l'engagement des donneurs. Le plasma est indispensable à la fabrication de médicaments essentiels, notamment pour le traitement de patients atteints de maladies chroniques, immunitaires ou hémorragiques. Face à des besoins en constante augmentation, la capacité à compter sur des donneurs réguliers est aujourd'hui un enjeu majeur pour garantir l'autonomie nationale et la continuité des soins. Comment donner son plasma? Eh bien, les conditions d'éligibilité et prise de rendez-vous, vous pouvez les prendre sur dondesang.efs.santé.fr. Je répète, dondesang.efs.santé.fr. D'avance, merci pour tous.

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1: Dans Musique Plurielle, nous voyageons parfois très loin, ou alors il nous suffit, pour l'œuvre qui vient, de franchir la Manche, le Channel, et nous rejoignons Henry Purcell. Nous sommes au XVIIIe siècle, avec la suite numéro 3 en sol majeur pour clavecin, interprétée ici par Richard Egarr.

0: du clavecin comme je l'aime, avec Richard Egarr interprétant la suite numéro 3 en sol majeur du génial Henry Purcell.
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1: C'est pas faux. Faut-il continuer d'espérer que les choses changent dans nos vies? Rosette Poletti, psychothérapeute.
2: Moi, je crois fortement, parce que j'ai beaucoup travaillé aussi ce concept d'espérance sur le plan psychologique, que les choses parfois se passent quand on ne les attend pas, et puis elles se passent pas du tout au moment où on pense qu'elles devraient se passer. Par exemple, dans l'accompagnement des personnes en fin de vie, on a des gens, dans les 3 derniers jours, ils se sont réconciliés avec quelqu'un, et puis ils entrent dans une sorte de sérénité,

0: Alors on aurait espéré que ça se passe 20 ans plus tôt. Et à ce moment-là, c'est comme si il rattrapait le temps perdu. C'est au-delà de nous, ça. Et peut-être l'humour de Dieu aussi de dire « Vous avez fait tout ça, mais attendez, c'est plus loin que ça que ça va se passer. » Et puis, qui dit que c'est pas aussi important, je veux dire, les minutes. Peut-être que des minutes, quelquefois, sont comme des années. Elles ont la même valeur.
1: C'est pas faux, vous a été proposé par Parole.ch.
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2: C'est vrai qu'on ne va pas entendre maintenant plus connue que cette musique, mais elle est tellement belle, on va presque dire qu'elle est incontournable. On la doit à Georg Friedrich Händel. Nous sommes dans l'époque baroque avec un extrait de Xerxès, l'opéra célèbre, avec le Larghetto, interprété par la Cappella Istropolitana.

0: Vous avez retrouvé une musique bien connue, le Larghetto, extrait de l'opéra Xerxès de Georg Friedrich Händel.
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0: Découvrons ensemble à présent du compositeur Bernardo Pasquini une canzone en mi mineur pour deux guitares.

du compositeur Francesco Petrini, la troisième symphonie avec harpe. Et oui, c'est pas souvent qu'on a une symphonie avec harpe, on pourrait plutôt appeler ça d'ailleurs un concerto. C'est l'opus 36 qu'a signé Petrini, un adagio, menuetto grazioso et rondo.

0: de Francesco Petrini, troisième symphonie avec harpe, opus 36. Marielle Norman interprétait cette œuvre, accompagnée par l'Orchestre d'Auvergne, dirigé par Jean-Jacques Kantoroff.
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0: Il est 6h, vous écoutez Albatros et c'est Didier Blonce qui nous rejoint pour un nouvel album.
1: Nous avons fait la découverte d'une jeune chanteuse, auteur, compositeur, interprète, c'est ce qu'on dit, espiègle, elle a du culot, elle est toute jeune et elle a déjà du métier. Elle a fait beaucoup de chansons de rue ou chantées dans des petits cabarets. Nous l'avons découverte dans une petite salle, Milly, son spectacle Papillon de vie.

0: Bonjour à tous. Elle en a du culot, cette petite Milly espiègle, drôle, pleine de talent. Elle a déjà sorti 3 hippies, comme disent les jeunes. C'est donc son 3e hippie, son 3e simple, et elle a fait un spectacle. Nous ne la connaissions absolument pas. Les grands médias, évidemment, n'en parlent pas encore, mais peut-être que l'avenir lui sourira. Et comme nous avions un petit micro, elle a accepté, après le spectacle, de nous donner une petite interview. Milly, vous chantez en français, un peu en anglais. J'ai cru comprendre que vous étiez aussi, vous aviez fait vos études en Allemagne.
1: Absolument.
0: Et vous ne chantez pas en allemand?
1: Pas du tout. Surtout pas. Si, en classique, en lyrique. Là, je chante en allemand.
0: Vous avez un univers vraiment tout à fait personnel. Vous avez sorti 3 EP, comme on dit aujourd'hui. Avant, c'était les 45 tours. Maintenant, il y a un peu plus de titres dessus. Depuis quand vous travaillez comme ça la scène?
1: On a commencé à faire les CD. Je dis on parce que je travaille évidemment avec d'autres personnes qui m'aident à avancer dans toute cette aventure. Le premier CD est sorti en 2018. Et c'est aussi l'année où je suis arrivée pour la première fois à Avignon pour chanter dans la rue et essayer de rencontrer du monde tout en faisant la régie pour d'autres troupes. Et puis l'année dernière, j'ai de nouveau fait la régie pour une troupe à Avignon. Je chantais à nouveau dans la rue et là les gens m'ont dit « Milou, ton spectacle ?» Je dis « Bah venez l'année prochaine, je vais essayer de monter ça ». Et là Typique nous a accueillis, donc globalement ça va faire bientôt 10 ans. Que les chansons sont dans les tiroirs, que j'écris régulièrement et que j'essaye de sortir le plus possible de projets enregistrés, même si je pense que je me sens plus à la maison sur scène. Ça, c'est sûr.

Cette jeune Émilie, elle est née à Lyon en 94, Émilie Ducasse de son vrai nom. Eh bien, elle fait toute sa scolarité en Allemagne et le système scolaire permettant d'occuper ses après-midi avec d'autres activités que l'école, Émilie se retrouve très vite dans des groupes de danse, de chant, de théâtre, des orchestres et des chœurs. Des compagnies de théâtre et elle participe à divers projets artistiques, des films, des shootings, des chansons et elle met en place sa propre création en tant qu'auteur, compositrice et interprète sous le pseudonyme de Émilie.

0: Passionné depuis toujours par les métiers du spectacle et comprenant que cela pouvait être un métier, elle s'y intéresse sérieusement. Après un bac franco-allemand, elle revient en France où elle découvre son pays d'origine et la culture qui va avec. Elle y poursuit des études de lettres et de théâtre en parallèle à ce cursus supérieur. Elle s'investit auprès d'associations franco-allemandes.
1: Pour tous ceux qui prennent l'émission en route, nous sommes avec Didier Blons et album.

C'est ainsi qu'on l'appelle à Paris. Elle va sortir 3 petits disques et elle défend tant bien que mal sa musique dans la rue, les bars, les petites scènes. Elle fait des quinquettes, elle chante dans des maisons de retraite et entre-temps, elle s'intègre dans le monde du spectacle en tant que chargée de production et régisseuse pour la troupe Les Franglaises.

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2: Alors, ce n'est pas seulement un récital, c'est pas un simple tour de chant, c'est théâtralisé également. Vous utilisez un tulle.
3: Oui, un voile sur lequel je vogue dans l'imaginaire. Oui, un tissu qui, je trouve, peut faire plein de choses puisqu'il est très léger. Et on a essayé d'aller au bout de son exploitation pour vraiment avoir raconter l'histoire avec un seul accessoire.
2: Après la sortie de son dernier EP, qui est sorti, c'était en 2025, eh bien, elle s'attaque à la création d'un parcours musical, théâtral et poétique qu'elle joue tous les jours, qu'elle joue dans des petits théâtres.

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0: Didier Blanze.
1: Milly a plusieurs cordes à son arc, de l'écriture à l'interprétation, de la création de costumes à la mise en place économique et administrative d'un spectacle. Cette touche à tout est riche en compétences et espère trouver des partenaires professionnels qui voudraient bien l'épauler.
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0: site à proprement parler. J'ai un Linktree. Vous connaissez Linktree ?
1: Du tout.
0: C'est un Linktree, c'est un site qui rassemble toutes les informations en une seule page. Donc sur ce Linktree, Milly Music, vous allez trouver tout, c'est-à-dire les EP, la billetterie pour l'Atypique, le lien vers le crowdfunding, j'ai lancé une cagnotte pour pouvoir financer cet Avignon, et tous mes réseaux sociaux ainsi que mes contacts évidemment.
2: Je vous remercie.
0: C'est moi qui vous remercie. Bon festival.
3: En renaissance.

C'était album, une émission de Didier Blonce, montage, réalisation, Gisèle Billan. Aujourd'hui, Milly, papillon de vie, Milly, très papillante, très souriante. Merci pour votre fidélité à tous. Portez-vous bien.

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2: Bonjour chère Prunelle, je suis heureuse de vous retrouver pour une nouvelle émission. Votre émission pour vous, chères auditrices qui nous écoutez. Bonjour Violaine et Morgane, comment allez-vous mesdames?
3: Ça va, bonjour.
4: Bonjour.
2: Aujourd'hui, notre format d'émission est un peu différent, car nous n'avons pas une Prunelle, mais deux. Deux invités, bonjour Floriane et Stéphanie.
5: Bonjour.
6: Bonjour.
2: Tout quitter pour suivre mon conjoint, c'est le thème d'aujourd'hui. Et avant de faire plus ample connaissance avec vous, Morgane va nous conduire dans sa chronique « Identité révélée ». Morgane, nous t'écoutons avec attention.
3: Aujourd'hui, nous allons lever le voile sur le choix de tout quitter pour suivre son conjoint. Il y a ces petits signes qui vous font percevoir que votre conjoint ne se sent pas à sa place.

0: Il y a ces éléments qui vous montrent que son accomplissement serait ailleurs que dans la vie que vous vivez aujourd'hui. Il le sait, mais ne se l'avoue pas encore. Ce qui n'est pas perceptible par les proches, l'est par la personne qui partage votre vie. Percevoir ce qui pourrait bien transformer sa vie, et la vôtre au passage. Aujourd'hui, vous vivez dans une vie confortable, un bonheur qui, sur papier, est tout ce dont vous pourriez rêver. Pourquoi chercher ailleurs ? Pourquoi bouleverser ce petit quotidien ? Au fil du temps, vivre avec quelqu'un dans l'intimité donne un merveilleux privilège, celui de pouvoir détecter, ou plutôt deviner ses besoins. Lire en cette personne, presque comme dans un livre ouvert. Il y a parfois des discussions à mettre sur la table, afin de clarifier les ressentis, redéfinir l'évolution de l'autre et discuter de comment avancer ensemble. Ce n'est pas chose facile, car la décision de se sacrifier pour permettre à l'autre de vivre un appel du cœur peut ne pas être compris des autres. Partir, tout quitter, laisser derrière soi des années de souvenirs, laisser des gens que l'on aime, vendre une maison. Le sacrifice en vaut-il la chandelle ? Il y a cette citation de Maya Angelou, une poète américaine, qui dit « Il n'y a pas de pire agonie que de garder en soi une histoire jamais racontée. » C'est très juste. Comment ne pas agoniser de ne pas laisser notre vis-à-vis exprimer l'appel de son cœur ? Un appel qui implique deux personnes, lui et vous. Par ailleurs, cette personne pourrait être vous un jour. Quel acte d'amour, quelle beauté de pouvoir élever l'autre à vivre ses rêves. N'est-ce pas l'une des plus belles choses que l'on puisse offrir de vivre à son bien-aimé ? C'est un cadeau qui peut bouleverser tous vos repères et signifier beaucoup de sacrifices. Et oui, en effet, sortir de votre zone de confort. Mais le bonheur ne serait-il pas là où on a la conviction d'être à la bonne place ? Ce qui est certain, c'est qu'à deux, et en vous mettant en accord sur la finalité de votre projet, une aventure pleine de défis vous attend. Je conclurai avec ce passage de la Bible qui exprime qu'être deux est une force, mais que si l'amour de Dieu vous conduit, rien ne sera insurmontable. Voici ce passage. Si quelqu'un peut l'emporter contre un seul homme, à deux, on peut lui résister. La corde à trois fils ne se coupe pas facilement.
1: Merci Morgane, quelle chronique pleine de douceur, et nous allons poursuivre avec Lead Me de Sanctus Will.

0: Nous revoilà dans l'émission Prunelle. Nous venons d'écouter Lead Me de Sanctus Reel. Comme je vous le disais, vous qui nous écoutez aujourd'hui, c'est un format atypique. Nous n'avons pas une prunelle, mais deux, Floriane et Stéphanie. Et vous venez nous parler d'une étape importante de votre vie. Merci d'ailleurs de partager votre intimité. Tout quitter pour suivre mon conjoint. Et ce qu'il y a d'intéressant, c'est que nos invités ont deux visions différentes sur ce thème. Floriane, vous avez tout quitté pour suivre votre époux. Et Stéphanie, votre époux a tout quitté pour vous suivre. Ça, c'est le teaser pour vous, prunelles, qui nous écoutez. On va démarrer avec vous, Floriane. Quel a été le point de départ de ce bouleversement dans la vie de votre foyer ?
1: Ouh là là, ça remonte plein d'émotions déjà, rien qu'en y réfléchissant. Alors, c'était mi-juillet de l'année 2022. J'ai posé une question à mon époux. Est-ce qu'il voulait devenir pasteur? Bon, c'est sorti comme ça. Je ne voulais pas lui poser la question, puisque je ne voulais pas la réponse. Mais, mais quand on sent que, voilà, il y a cette question qui trotte dans la tête et peut-être que ça déclenchera des choses. Voilà, je me suis lancée et ça a ouvert une discussion. En sachant que dans cette même journée, deux autres personnes lui ont parlé de ce même sujet. Donc ouais. Là, vraiment, ça a été une journée étonnante, une journée bouleversante avec Dieu, puisque ça remettait en question son avenir professionnel.
0: Quel était votre état d'esprit à vous, déjà, et puis ainsi que votre mari, quand vous avez pris certainement une décision à ce moment-là ou...
1: Alors, la décision s'est faite, on va dire, quelques semaines après. Les semaines qui ont suivi, disons que ça a fait chambouler pas mal de questions dans notre tête, à savoir quand commencer cette formation, est-ce qu'on partait, est-ce que quel était vraiment le projet pour notre famille, qu'est-ce que Dieu voulait pour nous aussi. Donc voilà, c'était un cheminement avant de se décider. Je dirais que ça a été des peurs forcément qui, oui. qui sont venues à l'esprit. Et bien sûr, une recherche d'une réponse de Dieu. Voilà, de savoir quel serait le mieux pour nous, pour notre famille, pour mon mari qui lui cherchait en fait un nouveau sens à sa vie professionnelle. Ça faisait plusieurs années qu'il y pensait. Voilà, il cherchait en fait. Il avait déjà évoqué plusieurs pistes, mais qui n'avaient pas abouti. Donc
0: pour là, que l'on comprenne bien en fait, votre mari, il partait pour suivre des études.
1: Alors c'était justement la question, voilà. Est-ce qu'il partait dans cette voie-là, ce qui impliquait 5 ans d'études. Voilà, c'est pas juste
0: d'accord.
1: changer d'emploi.
0: Mais vous exerciez une activité professionnelle.
1: Oui, bien sûr, j'étais en CDI. On va dire qu'on était une famille posée, CDI tous les deux, une maison, un chien, un chat, voilà, tout ce qu'on peut espérer peut-être dans une vie classique. Donc voilà, ça impliquait effectivement de quitter beaucoup de choses, de quitter une stabilité, de quitter une sécurité, une zone de confort.
0: Stéphanie, et vous ? Quel a été le déclic pour ce changement de vie ?
2: Et c'est très intéressant d'écouter Floriane, parce que du coup, notre histoire, c'est l'inverse. C'est que c'est mon mari qui est venu vers moi et m'a dit par ces mots, tu luttes contre, mais tu as une voie, un chemin qui est tout tracé. Et c'est là qu'est ta destinée.
0: D'accord, donc
2: exactement.
0: Même histoire, c'est le conjoint qui...
2: C'est ça, ça venait complètement de lui.
0: Qui décide, d'accord.
2: Et effectivement, une fois qu'il a posé ces mots, j'étais aussi dans une période de ma vie où j'avais un besoin d'épanouissement. J'étais en recherche de sens réellement. Et pourtant, j'avais une situation stable, enseignante, une maison, un chien. Tout allait pour le mieux, mais il manquait quelque chose. Et ce vide, par c'était pas une question. Il me disait très clairement, mais t'as une voie toute tracée et vas-y, fonce. Il répondait à beaucoup d'incertitudes.
0: Violaine, tu as une question ?
3: Oui, pour toutes les deux en fait. Hein. Est-ce que vous avez eu peur ?
1: Oui, oui, oui, oui. Oui, la peur, ça c'est fou, c'est un gouffre, mais il faut pas y rester en fait. Il faut pas y rester. Il faut oser imaginer quelque chose de positif en fait. C'est vrai que sur le coup, enfin en tout cas moi, j'ai. Oh là là, c'était. Il va falloir que je mette tout dans les cartons. Il va falloir que je sacrifie plein de choses. Donc au début, c'est beaucoup des choses peut-être négatives, de peur qui viennent à l'esprit. Et puis après, bon, on pose les choses, on prie beaucoup, on s'accompagne aussi autour de nous, des amis avec qui on peut échanger, et on est rassuré aussi de voir que c'est possible. Donc oui, ça c'est un sentiment qui a été assez fort.
0: Stéphanie, peut-être que votre mari a ressenti ce que Florian exprime.
2: Encore une fois, c'était l'inverse. C'est que moi, j'avais pas peur. J'étais confiante. Je savais où j'allais. J'avais envie d'y aller. Et puis, bah, on venait 2 ans auparavant de déménager de 600 kilomètres. 1 an avant, on avait déménagé de 110 kilomètres. Alors, quelque part, j'étais habituée au changement, faire les cartons et partir. Là, c'était 900 kilomètres. J'avais pas peur. Aujourd'hui, c'est différent. Mais à ce moment-là, non, j'étais vraiment confiante. Par contre, mon mari, oui, plusieurs fois. Il a remonté qu'il avait des incertitudes.
0: Parce qu'il y a l'aspect professionnel.
2: Et financier.
0: Financier, c'est ça. C'est pas comme si vous partez pour un métier, pour du mieux, en tout cas dans cette zone de confort dont vous parliez, Floriane. Au niveau de votre activité professionnelle, Floriane, vous étiez actif professionnellement?
1: Oui, tout à fait. J'étais dans l'immobilier, dans la gestion locative.
0: D'accord.
1: Depuis 15 ans.
0: Et est-ce que vous avez envisagé une orientation professionnelle tout autre que celle exercée?
1: Oui, oui, oui. En fait, moi, j'ai un peu justement saisi l'occasion aussi de faire une reconversion en même temps que mon mari. C'était quelque chose qui me trottait un petit peu en tête, mais je n'osais pas forcément le faire. Donc, là, ça a été aussi le tremplin pour moi. Entre-temps, il y a eu un bel événement. Donc, un bébé est arrivé. Donc, j'ai eu
0: super,
1: une autre occupation entre-temps. Mais, voilà, reconversion aussi en cours.
0: Et votre époux, Stéphanie, il a pris la décision, lui aussi, de se réorienter?
2: Alors, ça faisait partie de ses inquiétudes, justement,
0: de ne pas pouvoir assumer,
2: puisque je partais pour des études, donc forcément pas de revenus, plus l'école à payer.
0: Et permettez-moi de vous interrompre, vous exerciez, vous aussi, une activité professionnelle.
2: Oui, et en tant que professeur, avec des revenus confortables, en tout cas pour deux personnes seules. Et c'était une inquiétude pour lui. Mais il a eu une proposition, toujours dans la même entreprise, de changer de contrat et donc d'être à 100% en télétravail. Donc, quand on est arrivé en septembre dans la région, c'était plus un souci.
3: Les portes se sont ouvertes, si je puis dire.
2: Exactement.
0: Violaine, tu as une question?
4: Oui, ça me trotte dans la tête quand même. Je me dis, on quitte tout pour suivre son époux ou on embarque son époux avec soi. Il n'y a pas un moment donné où on se dit, mais attends, qu'est-ce que j'ai fait là? Mais j'ai tout quitté pour te suivre et tu m'énerves quand on est en train de se prendre la tête. Ou, oh là là là là là, mais pourquoi je lui ai fait ça? Pourquoi je lui ai dit de me suivre jusque-là? Dans quoi je l'ai embarqué? Ça vient en tête, ça?
0: Oui, c'est vrai que ça a l'air tout rose comme ça, mais à mon avis, ça ne peut pas l'être tant que ça.
1: Oui.
0: Alors, Floriane?
1: Ça peut traverser l'esprit, oui. En tout cas, quand on est arrivé donc dans ce changement de région, ça a été difficile. En tout cas, la première semaine, beaucoup de pleurs. On accuse le coup quand même d'avoir tout laissé. C'est pas évident. Il faut reconstruire finalement, il faut reconstruire différemment, autre chose. Donc, il y a eu une adaptation, un temps d'adaptation. Et puis oui, c'est sûr que lorsqu'il peut y avoir des petits conflits, ça peut effleurer l'esprit, mais on sait pourquoi on est là. Et voilà, il n'y a pas de regret en tout cas sur ce choix.
0: C'est ce que j'allais demander, Stéphanie. Avez-vous éprouvé du regret justement de cette situation confortable dont vous parliez? D'ailleurs, toutes les deux, on avait échangé juste avant l'émission. Vous étiez dans une maison plutôt confortable et aujourd'hui, vous vous retrouvez dans un appartement. Enfin bon, dites-nous en plus sur ces potentiel regret que vous auriez pu éprouver.
2: Alors effectivement, il y a une grande perte de confort. On quitte 110 mètres carrés pour 40 mètres carrés en moyenne. Un 4 pièces avec un grand jardin où le chien peut sortir quand il veut pour un petit 2 pièces où vous marchez sur le chien chaque fois que vous quittez le canapé. il n'y a pas de regret parce que ce qui nous porte est bien plus fort. Vous avez dit tout à l'heure, toutes les portes s'ouvrent et c'est vrai qu'il y a beaucoup de portes qui se sont ouvertes, mais je voudrais pas non plus laisser penser que tout roule, que tout va bien. Il y a aussi des moments d'incertitude, il y a des moments de doute, mais ce qui est appréciable à quelques semaines, quelques mois, c'est que ça transforme. Et ça, c'est le plus important, c'est que on reste pas dans sa zone de confort, tout va bien et on est à l'aise et on a nos petites habitudes. Non, on grandit quelque part parce qu'on est vraiment transformé par ce changement.
0: Vous aviez la conviction, toutes les deux, que c'était la bonne voie.
1: Oui. En tout cas, c'était un cheminement dans le choix, c'était un cheminement avec Dieu. Et lorsqu'il répond, il nous donne cette certitude. Il ne nous embarque pas dans l'inconnu sans avoir cette conviction qu'on va au bon endroit, au bon moment, avec la bonne personne.
0: Vous aussi, Stéphanie ?
2: Exactement. C'est la conviction qui me porte plus que tout, je pense. Et après 3 mois, j'ai envie de dire, c'est aussi le témoignage de mon mari. C'est qu'il voit que je suis convaincue et il est aussi convaincu que ce que je fais, c'est ce qu'il fallait faire.
0: Violaine.
4: Quelque part, est-ce que vous diriez que votre couple est encore plus fort aujourd'hui, du coup, d'être partie à l'aventure comme ça, ensemble ?
0: Aucune pas de vous ne peut répondre.
4: Pas tout en même temps, mesdames.
1: je sais pas sur la question. Oui, de toute façon, ça fortifie automatiquement lorsqu'on vit des choses ensemble et qu'on les traverse et les joies et les peines, c'est de toute façon toujours fortifiant de les vivre ensemble. Oui.
0: Stéphanie, et vous, cet événement a fortifié votre couple ?
2: Alors, ça l'a fortifié, et surtout, ce qui est appréciable, c'est de constater que dans les moments où, moi, j'étais dans le doute et la peur, il était là pour me relever, et inversement, quand lui est dans des moments de doute et de peur, je suis là pour pouvoir le relever. Donc oui, ça fortifie, et on va de l'avant, vraiment, en grandissant tous les deux.
0: Mais parlez-moi de votre entourage. Votre conjoint, oui, mais votre famille. Parce que, si je comprends bien, vous n'êtes pas resté dans la ville où vous résidiez. Vous êtes parti à des kilomètres. Alors Stéphanie, est-ce que vous êtes sentie portée par votre entourage ?
2: Oui, et quand j'ai annoncé à ma famille que je partais pour faire des études en théologie, et donc que j'envisageais un ministère pastoral, c'était comme une évidence. Pour tous, qu'ils soient croyants ou pas, pour tout le monde, c'était une évidence. Et j'ai toujours été un pilier spirituel pour mes proches. Et pour eux, c'est la voie que je devais suivre.
0: D'accord. Et vous, Floriane, vous nous avez parlé d'un nouveau-né, d'un heureux événement. La famille a dû ressentir, peut-être vous décourager, non, pour partir, pour le garder un peu plus avec eux.
1: Ah oui, forcément, ma belle famille était tellement ravie d'avoir un petit, qu'ils étaient forcément un peu tristes que nous partions à l'autre bout de la France. Mais ils savaient que ce choix-là était vraiment le bon pour la vie spirituelle, la vie professionnelle de mon mari. Donc ils ont vraiment compris que c'était cette voie-là que nous allions suivre et ils en étaient heureux pour nous.
0: Chère dame, j'étais heureuse de partager ce moment avec vous. J'espère que nos auditrices aussi ont été ravies et inspirées de votre témoignage de vie. Il ne nous manquait plus qu'un petit thé et des petits gâteaux, j'ai envie de dire. On est bien là, tout ensemble. En tout cas, je vous propose une nouvelle pause musicale. Tu frayes un chemin de Tina. À tout de suite.

0: Nous venons d'écouter « Tu frayes un chemin » de Tina. Violaine, après ces échanges vivifiants, tu dois être bien inspirée pour ta chronique « Les sentiers de l'abondance ». Nous t'écoutons.
1: Tout quitter, qui n'en a jamais rêvé ? Bon, je vous l'accorde, souvent on y pense pour cela couler douce sous les cocotiers, rarement pour de l'inconfort. Et puis on peut y penser quand on en a plein le dos aussi de notre situation actuelle. Bon, je plaide coupable. Ok, je parle pour moi, j'ai 3 enfants rapprochés en âge, alors lorsqu'ils sont rentrés dans l'adolescence, il s'est pas passé un mois sans que je me dise « je prends mon sac à dos, je vais à l'aéroport, je prends le premier avion ». Et le premier avion qui part loin, hein, pas un entraîne où ils peuvent me retrouver très vite. Mais quand l'occasion se présente vraiment, il faut du courage. Que ce soit pour suivre quelqu'un ou pour ses propres rêves. Il faut oser et mettre en place, allez, je lâche le mot, le fameux lâcher prise. Et c'est marrant parce que ce courage-là, on l'a vu, c'est pas sans peur, sans doute, sans pleurs. Ça me fait penser à un homme qui a été choisi pour partir à la guerre et qui avait trop peur pour y aller. Dieu lui a donné des signes pour lui dire « je suis avec toi ». Il a même commencé par l'appeler vaillant héros. On pourrait se dire qu'il a de l'humour, Dieu, à l'appeler ainsi alors que c'est un guerrier trouillard qui veut pas aller combattre. Et si au contraire, Dieu avait vu en lui ce courage ? Parce que prendre la décision de se jeter dans l'inconnu sans savoir où la vie va nous mener, et pour nos prunelles du jour, y emmener notre famille, c'est être un vaillant héros. On l'a entendu, leur foi les a poussés à avoir confiance en l'avenir, comme ce soldat qui a dû s'en remettre à l'évidence que Dieu serait avec lui et qu'il pouvait y aller au combat. Je ne sais pas quel combat tu as devant toi, vaillante héroïne qui m'écoute. Je ne sais pas si tu crois en Dieu, si tu es une pratiquante aguerrie du temps recherché lâcher prise. Aujourd'hui, je veux te dire que tu as ce courage en toi et que tu peux aussi compter sur Dieu pour être avec toi. Attention, si tu as des enfants tyranniques, je ne suis pas en train de t'inviter à aller prendre le premier avion pour la Barbade. Pour ce cas-là, tu peux opter pour 2 heures en nature et dans les cas d'extrême, extrême, extrême urgence, tu peux ouvrir une tablette de chocolat. Et si tu pars loin sous les cocotiers, pense à nous envoyer une carte postale.

0: Merci Violaine pour ta chronique chocolat 80% bien évidemment. En tout cas, mes chères prunelles du jour, nos chères prunelles du jour, vous avez osé, vous avez parlé de conviction et vraiment très inspirant, en tout cas pour moi.
1: C'est vrai, il faut de l'audace.
0: Vraiment, l'audace aussi, effectivement. Mmh. En tout cas, vous avez peut-être des auditrices qui ont peur du changement, peur de bouleverser leur vie. Qu'avez-vous à dire aux auditrices qui s'interrogent sur leur situation actuelle, toutes les deux, Stéphanie, en tant que femme suivie par son conjoint, par exemple ?
2: J'ai envie de dire, qu'elles soient religieuses ou pas, ce sont nos convictions qui nous portent. Alors, dans le couple, dites-vous les choses, soyez patient envers votre partenaire et aussi envers vous. Et si vous êtes convaincu que c'est dans ce changement que vous allez trouver votre épanouissement, alors foncez.
0: Tout à fait. Et Floriane ?
3: Oui, je suis entièrement d'accord avec Stéphanie. Et oui, il faut oser. On sait ce qu'on quitte, on ne sait pas ce qu'on va avoir, mais ça peut être tellement mieux, tellement épanouissant. Donc, allez-y, et que ce soit une décision de famille, surtout, vraiment ensemble.
0: La base de ce changement, d'ailleurs, est bien l'amour, ensemble.
1: Ouais.
0: Merci, merci à nouveau, mesdames, de votre présence, chères prunelles invitées. Merci à vous, Morgane et Violaine. Et je vous dis à bientôt pour une nouvelle émission. Au revoir.
1: Merci.
4: Au revoir.
1: Au revoir.
4: À bientôt.

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3: L'aventure ne fait que commencer.
4: Il a été largué sur le Nil dans un simple panier et miraculeusement sauvé par la fille d'un pharaon. L'histoire de Moïse est mondialement connue.
3: Oui, Moïse n'était pas égyptien, mais israélite. Quand il vient au monde, son peuple est esclave des Égyptiens et c'est pour échapper au massacre des petits garçons israélites que le bébé Moïse est caché dans un panier. La fille du pharaon va prendre soin de lui et en faire son fils adoptif. Devenu adulte, Moïse va devoir fuir à l'étranger et c'est là qu'il lui arrive une aventure hallucinante. Alors qu'il est en train de garder des moutons et des chèvres, il voit un buisson qui brûle mais qui ne se consume pas. Forcément, ça l'intrigue, il s'approche, il voit quelqu'un dans les flammes et il entend une voix qui l'appelle. Moïse, ne viens pas plus près, enlève tes chaussures parce que cet endroit est saint. Je suis le Dieu de tes ancêtres, le Dieu d'Abraham, le Dieu d'Isaac et le Dieu de Jacob.
4: Une rencontre très étrange, décidément. Dieu se présente à Moïse. Voilà qui inspire quelques commentaires à Gilles Geyser, éducateur spécialisé et pasteur.
5: C'est impressionnant comment Dieu va se présenter à Moïse en utilisant ces trois personnages. Abraham, ok, il est peut-être connu parce qu'on sait qu'il a eu la foi. Puis en même temps, c'est un homme qui, quand il ne sait pas trop quoi faire, il va trouver des jolies petites demi-vérités pour cacher des trucs. Ensuite, Dieu parle d'Isaac. C'est la deuxième personne de référence dans sa carte de visite. Isaac, c'est un gars qui a passé sa vie à ne jamais être le héros de son histoire. Alors je me dis, mais c'est bizarre que Dieu se présente en se disant, voilà, je suis Dieu d'Isaac, alors que c'est un gars qui a clairement loupé le moment de sa vie où il aurait fallu être un héros. Et puis Dieu se présente aussi comme le Dieu de Jacob. Mais Jacob, l'histoire de sa famille, mais il n'y a personne qui aimerait avoir cette famille-là. Jacob, c'est un homme qui a trompé son grand frère, qui a fait des magouilles. C'est un homme qui est père d'une famille hyper compliquée. Et quand tu apprends la vie de ces personnages, Abraham, Isaac et Jacob, tu dis, mais c'est quoi ces histoires? Moi, j'ai toujours pensé que c'était des grands personnages, mais en fait, quand tu apprends comment ils ont vécu, tu dis, mais c'est pas possible. Qu'est-ce que Dieu veut apprendre à Moïse en disant, Moïse, je suis le Dieu d'Abraham, le Dieu d'Isaac, le Dieu de Jacob? Alors, je propose trois pistes. La première, c'est qu'en se présentant comme le Dieu de Jacob, Dieu est en train de dire à Moïse, « Moïse, je suis le Dieu d'une famille qui a passé par des moments tellement difficiles. Je ne suis pas dépassé par les situations compliquées de ta vie. Au contraire, c'est justement là que j'ai envie de m'impliquer, c'est là que j'ai envie de mettre de la lumière, c'est aussi là que j'ai envie de mettre la grâce. » Peut-être une deuxième chose, c'est que ce qui est commun à ces trois personnages, Abraham, Isaac ou Jacob, c'est que leurs femmes sont stériles. Elles peuvent pas avoir d'enfants. Alors maintenant, ça veut pas dire grand-chose de la stérilité, mais en même temps, à l'époque, c'était une manière de dire à quelqu'un « mais t'es nul ». Et pour ces trois personnages, leurs femmes sont stériles. Et en même temps, à chaque fois, Dieu fait le miracle que ces femmes-là, ces épouses-là, puissent avoir des enfants. Et donc, je crois que ce que Dieu est en train de dire, c'est « je peux faire porter du fruit, même dans les endroits les plus stériles de ta vie, Moïse ». Et combien de stérilités on a dans nos vies, des stérilités de capacité d'aimer, impossible d'aimer, de se réjouir pour le bonheur des autres, bref. Et puis la dernière piste, c'est peut-être celle qui me frappe le plus, c'est que Moïse, un ancien grand d'Égypte, élevé dans la plus pure tradition des pharaons, qui a connu les plus grandes écoles de son temps, Dieu vient lui dire, Moïse, je suis le Dieu d'Isaac, je suis aussi le Dieu de ceux qui n'ont pas tout réussi. Je suis le Dieu des humains, t'as pas besoin de tout réussir pour que je m'intéresse à toi. Alors c'est clair, cette présentation de Dieu à Moïse, c'est quelque chose qui est hyper étonnant, puis en même temps, c'est ça qui nous rejoint. Parce que Dieu se présente à Moïse en disant « Je ne suis pas dépassé par la situation compliquée de ta vie, c'est là que je veux intervenir. Je vais te faire porter du fruit là où naturellement tu n'en as pas. Et puis surtout, j'aurai jamais honte de me dire ton Dieu, parce que je suis le Dieu d'Isaac, d'Abraham et de Jacob. »
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2: Précordius est un homme riche et c'est un homme bon. Il possède une grande maison à 2 étages en plein centre de la ville. Mais pour le moment, Précordius est inquiet. Il fait les 100 pas devant sa maison. Son fils Julius a disparu. Julius qui voulait tellement entendre ce mêlon de Cardiff. Voilà justement ce petit groupe qui apparaît au coin de la large voie couverte de dalles. C'est lui l'évangéliste. Il se déplace toujours entouré de ce fidèle disciple. Et Julius qui n'est pas là. Mêlon s'approche lentement de cette maison tout en enseignant la bonne nouvelle. Soudain un grand cri. Une forme tombe du toit. C'est Julius. Tout le monde se précipite, on l'entoure. Le corps est disloqué. Le sang qui coule de son visage se dilue déjà dans la poussière. Il faut se rendre à la triste évidence. Julius est mort. Précordius est effondré. Julius était son seul enfant, son fils unique. Mais l'on s'approche du corps inanimé. Il ne peut que constater la mort du jeune homme que l'on transporte à l'intérieur de la maison. Mêlon s'agenouille auprès de lui et prie longuement, très longtemps, toute la nuit.

0: Quand il se relève, au petit matin, le corps raidi de Julius commence à se décomposer. Mais l'on lui impose alors les mains sur le cœur, puis sur la bouche. Et des lèvres tuméfiées du cadavre sortent quelques mots inintelligibles. Et puis doucement, tout doucement, Julius se relève, l'air étonné. La foule médusée s'agenouille devant ce miracle. Julius marche, il est vivant, il est ressuscité. C'est du moins ce que dit la légende. Alors Précordius offre à Saint Mélon sa maison, la maison du miracle, pour qu'il puisse y célébrer son culte. Et là, en 223, au croisement des voies du Cardo et du Decumanus, va s'élever une petite église. C'est aussi ce que dit la légende. Car on n'en trouve aucune trace. Elle a disparu dans le gigantesque incendie de 280. Les Véliocas sont fiers de leur capitale, très fiers même. C'est un grand carrefour routier et un port sur un fleuve. Le commerce est florissant. Et puis, les Romains ont conquis les Véliocas. Alors la ville devient une grande capitale gallo-romaine. Non, ne cherchez pas Gallicus, il n'est pas là. Il se repose enfin dans son petit village près d'Ostie. Il a bien mérité ce repos. Il a participé à la conquête de la ville. Il a surveillé la construction de l'amphithéâtre, des thermes, du réseau d'adduction d'eau. Mais que reste-t-il de tout ce travail aujourd'hui? Presque rien. Les barbares sont passés par là et ont tout détruit. C'est curieux cette manie qu'ont les envahisseurs de tout détruire. Il va leur falloir tout reconstruire après. Enfin bon, ça c'est leur affaire. Mais tout ça nous supprime quelques indices et pour l'instant nous en avons bien besoin. Ce n'est pas une pluie violente qui tombe sur la ville en ce jour de mars, mais c'est un crachin froid qui s'infiltre partout, sous les cuirasses, à l'intérieur des casques. Immobiles, les soldats romains sont alignés, stoïques, dans un ordre impeccable, l'ordre romain. Le tribun Nestorius passe ses troupes en revue avec tout le cérémonial habituel. Soudain, Victrix, un simple soldat, sort du rang. Il salue son chef. « Ave, tribun, je ne veux plus être soldat. Je ne veux plus être obligé de tuer d'autres hommes. Je ne souhaite que la paix entre tous les hommes. » Alors devant la troupe stupéfaite et le tribun furieux, Victrix rend ses armes et son uniforme. Il est aussitôt arrêté et sans procès, condamné à mort. Le bourreau s'approche. C'est un homme consciencieux, ce bourreau. Il pose la main sur le cou du prisonnier pour déterminer l'endroit exact où il fera tomber la hache. Et il devient aveugle. La foule crie au miracle. Nestorius est furieux, on enferme à nouveau ce soldat rebelle. On l'attache au mur de sa cellule avec 5 fers très lourds. Il faut 2 hommes pour les soulever, 2 fers pour chaque membre et 1 pour le cou. Mais à peine fermés sur ses chevilles et ses poignets, les fers tombent d'eux-mêmes sur le sol. On recommence, 1 fois, 2 fois, 3 fois, à chaque fois, les fers retombent aussitôt sur la terre humide du cachot. Devant ce nouveau miracle, Victrix est libéré. Et en 396, il édifie une église où les fidèles pourront venir prier les saintes reliques de Gervais et de Protas. Plus tard, cet homme sera sanctifié sous le nom de Victrix. En mars 841, les pluies n'ont jamais été aussi abondantes. Les fleuves et les rivières débordent, ils charrient des cadavres d'animaux piégés par la montée des eaux. Il n'y a plus un seul gué utilisable. Tous ont disparu sous la violence du courant. Et pourtant, Charles le Chauve doit absolument traverser. Il fait réquisitionner tous les bateaux qui sont encore disponibles, on les attache tous les uns aux autres et solidement. Et sur ce pont très instable, malmené par les courants puissants, l'armée du roi Charles franchit l'obstacle, avec beaucoup de pertes. Mais ces inondations ne gênent absolument pas Oscérus, bien au contraire. Il peut s'enfoncer plus facilement à l'intérieur des terres. Le 12 mai 841, Mathieu Courtebras voit arriver la terrible escadre. Il n'a pas le temps de donner l'alerte que les Vikings déjà sont sur lui. Il le décapite et embarque toutes ses vaches. Celles qui ne peuvent pas tenir dans les dracars sont tuées et brûlées. Rapidement, sur les prairies encore inondées, dans un horrible désordre, flottent des cadavres mutilés. Hommes, femmes, enfants, bétail, rien ne peut échapper à la furie destructrice des Vikings d'Oscérus. Comme d'habitude, les abbayes environnantes sont pillées, rançonnées, saccagées. Rien n'arrête ces démons de Vikings, rien. Pas même les armées du roi Charles II. D'autant que pas très loin, il y a cette ville puissante et riche qui attire leur cupidité. Et le 14 mai 841, cette grande cité n'est plus qu'un champ de ruines fumantes. De l'église que Victris avait édifiée quelques siècles auparavant, que ses successeurs avaient fait prospérer, il ne reste plus qu'un tas de pierres que le lierre indifférent va bientôt envahir, pendant près de 2 siècles. Mais en 1030, sur ces ruines, Robert le Danois fait édifier un chœur, de style roman comme on le fait à l'époque. Au-dessus de la nef, en 1055, Maury va construire une tour pyramidale. Et le 1er octobre 1063, toute la ville est en liesse. La foule envahit les rues, les places, partout des oriflammes, partout des uniformes d'apparat, partout les cortèges superbes de nombreux évêques. Jean d'Ivry, Geoffroy de Montbré, Odion, Guillaume Feffel, suivi par Guillaume le Bâtard, qui entre dans cette nouvelle basilique romane. Et c'est la fête pendant plusieurs jours. Dans le donjon, l'effervescence est à son comble. Chacun s'agite. Pourtant, il faut être calme, surtout très attentif. La moindre erreur, et c'est la catastrophe. Tout à l'heure, l'agitation était à la gare. Le train est à peine arrivé que des hommes se précipitent. Ils ouvrent délicatement les scellés qui bloquent les lourdes portes de ces wagons très spéciaux. Les emballages qui s'y trouvent sont lourds, capitonnés, étiquetés. Des hommes notent avec soin leurs numéros. Et va commencer le déchargement de la cargaison sous la surveillance de gardes en armes. Les colis sont maintenant placés avec précaution sur des camions spécialement aménagés, eux aussi. Sur le trajet de la gare au donjon, toute la circulation est arrêtée. Un immense convoi défile lentement. Il s'arrête devant le donjon et les colis sont à nouveau déchargés. Dans la salle basse de la grosse tour, les précieux emballages seront bien à l'abri. Nous sommes en 1939. La guerre est imminente et il faut prendre sans tarder toutes les précautions nécessaires. On redoute les bombardements. Les lâchers des bombes ne sont pas toujours la précision souhaitée, loin de là, hélas. Et l'admirable travail réalisé par l'atelier de Guillaume Barbe en 1458 ne peut pas, ne doit pas être détruit. Ces chefs-d'œuvre, il a fallu les démonter, les emballer et les acheminer 500 kilomètres plus au sud. Maintenant, ces magnifiques verrières sont à l'abri dans les vastes sous-sols du donjon de Niort. Elles y resteront pendant toute la durée de la guerre. Les événements ont montré que ce déménagement était indispensable. Les bombes lancées à l'aveuglette ont détruit les murs qui les supportaient. Ces murs maintenant reconstruits, vous les avez sous les yeux. Je pense que vous avez déjà une idée de l'endroit où nous conduit notre albatros aujourd'hui. Il fait beau et les bancs sous les arbres nous attendent. Voulez-vous que nous fassions une pause pour revoir tous nos indices? Alors Précordius, Victrice, Oscérus, les verrières de Barbe et puis Guillaume le Bâtard. Mais enfin, cet indice ne nous aide pas beaucoup. Nous sommes en Normandie et on le retrouve souvent, ce Guillaume, dans notre jeu de piste. Il n'y a pas que de nos jours que la musique a marqué les foules. Toinette et Jean-Baptiste ont pu quitter leur travail. Maître Outrebosque leur a permis. Toinette travaille à la filature de laine et Jean-Baptiste aux écuries. Il y a grande fête ce jour-là dans la ville. Il y a grande clameur, on chante et on danse en attendant la procession de la fête Dieu. Et puis soudain, un son monte dans le ciel clair, pur, argentin, presque divin. C'est celui de Thibaut. Thibaut et Nicolas sont de toutes les fêtes. On les entend souvent avec la petite Marie et la Romaine. Et ils ne sont pas seuls. Robin de Luce se joint souvent à eux. Mais lors des grands rendez-vous, d'autres voix s'ajoutent encore à celles-là. Le grand et le petit Saint-Benoît, par exemple. Maintenant, ce que Toinette et Jean-Baptiste entendent, c'est la voix plus grave de l'arigot qui donne le rythme à cette envolée de notes. En ce jour de fête, toutes ces voix se sont associées et l'air entier vibre. Ce n'est pas tous les jours fête Eliès, mais tous les jours, Marie et Guillaume d'Ousteville marquent les temps forts de la journée. Quand ils les entendent, tous les passants s'arrêtent. Ils retirent qui son chapeau, qui son foulard, se recueillent et se mettent à prier. Et ce, depuis 1470. Et puis, en 1685, ces voix ont brusquement disparu. Elles se sont fondues dans le mystère. Je devrais plutôt dire, elles ont été fondues, en effet. Vous l'aviez deviné, tous ces noms sont le nom de baptême de cloche. La romaine et Compile, la petite Marie-Guillaume, sont devenues la Réunie ou la Quatrune, une cloche encore plus grosse. Et la Georges d'Amboise s'est fêlée quand Louis XVI est venu dans notre ville. Et les révolutionnaires, en 1793, l'ont encore fondue pour en faire des canons. Maintenant, bon, vous avez trouvé ce que je voulais vous faire découvrir, non ? Le temps de carême ne change pas grand-chose aux habitudes des gens pauvres. Ils continuent à se nourrir de très peu, bénissant le ciel quand ils peuvent manger. Mais quand on est riche, à quoi sert de se priver ? À donner le superflu aux pauvres ? Il y en a tant. Mais si l'on fait des dons au clergé pour construire une église, par exemple, son statut pourrait être assuré et l'on pourrait manger gras pendant le carême. C'est comme ça qu'on a pu ériger sur les cathédrales ces magnifiques tours, dites tours de beurre. Alors là, vous avez trouvé. Et vous en serez certain quand je vais vous livrer le dernier indice. Il fait bien froid ce 9 février 1892, quand Jean Louvet ouvre la porte à cet inconnu qui cherche un appartement à louer. Là, devant cette place. L'homme a 52 ans, il est grand, d'une forte carrure, il porte une moustache épaisse, une grande barbe qui commence à grisonner. Ce qui intrigue Jean Louvet, c'est l'impressionnant bagage qu'il apporte avec lui. C'est normal, c'est un peintre et c'est un peintre impressionniste. C'est un peintre qui aime à représenter la lumière à toutes les heures de la journée. C'est Claude Monet qui s'installe pour réaliser cette admirable série de la façade de la cathédrale primatiale de Notre-Dame de l'Assomption, cathédrale de Rouen. Il y a longtemps que vous aviez trouvé la réponse à cette énigme. Vous connaissez tous la cathédrale, mais en avez-vous admiré les illuminations ?
1: C'était le jeu de piste présenté par Jacques Brunet.
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3: S'il pleut au 1er août, pas de regain du tout. Bonjour à tous, en effet nous sommes le 1er août, semaine mondiale de l'allaitement maternel. Semaine veut dire que les dates donc changent chaque année, cependant je l'évoque quand même aujourd'hui. Une célébration qui est l'occasion pour des organisations, des associations, des hommes et des femmes dans le monde entier de soutenir, d'encourager et de protéger l'allaitement maternel. L'OMS en fixe traditionnellement la date durant la première semaine du mois d'août. Également le 1er août, journée internationale de la frite belge. Les Belges revendiquent l'invention de la frite et entendent la célébrer comme elle le mérite. Il semblerait bien que l'histoire commence par une réponse à une injustice latente ressentie par tous les Belges en visite à l'étranger. Pour commander des frites, ils sont contraints de demander des French potatoes. Terrible humiliation pour les inventeurs de la frite. Décès de Marie Trintignant en 2003, actrice française. Elle était jeune, elle était née le 21 janvier 1962. Décès de Madeleine Robinson en 2004, une actrice française qui était née en 1917. Aujourd'hui en Bretagne, c'est la fête nationale bretonne, ancienne fête instaurée par Alain Barbetorte qui libéra la Bretagne des Normands à la bataille de Trans en 939. La fête au 1er août était auparavant une fête celtique nommée An Emvod An Ri en Bretagne et Grande-Bretagne, soit l'Assemblée du Roi, étant l'équivalent de cette fête en Irlande. Quant au Bénin, il fête son indépendance survenue en 1960. Occasion pour nous d'écouter un gospel par les compagnons de la paix, Gigogan. N'oubliez pas de fêter les Alma et les Alphonse.
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0: Docteur Janciane Breuil, bienvenue au micro de Sentez-vous bien.
1: Bonjour.
0: Vous êtes médecin de prévention, vous avez été aussi médecin scolaire, donc vous aimez parler de prévention parce que vous pensez que c'est important dans notre vie de tous les jours. Aujourd'hui, nous allons aborder un cycle sur le sommeil. Alors, qu'est-ce qu'on peut dire du sommeil? Est-ce que le sommeil est indispensable pour notre santé?
1: Alors, on passe un tiers du temps de notre vie à dormir. Et c'est important de se dire que, de savoir que c'est pas un temps mort, un temps perdu, passif. Hein. C'est indispensable à la vie. Il y a eu des recherches faites, des essais de privation de sommeil, un certain nombre d'heures, on peut devenir fou.
0: À ce point-là?
1: Ah oui. Maintenant, on est dans une société de rendement, de productivité. Il y a aussi la lumière électrique qui perturbe un petit peu la sensation de besoin de sommeil.
0: Oui.
1: Hein, je l'ai repéré, moi, à une période où on a eu des grandes coupures d'électricité de plusieurs jours, où on était à la bougie. Ben, y a rien de tel pour avoir sommeil très tôt le soir. Très tôt. Alors qu'à la lumière électrique, le sommeil ne vient pas si tôt.
0: Donc, en quelque sorte, ça stimule...
1: Ça stimule la vigilance, la lumière, mais oui. Ça peut nuire. On peut risquer de manquer de sommeil par rapport à nos besoins.
0: Hein.
1: Ça gomme la sensation de sommeil. Et puis, comme je disais, société de rendement, de productivité, on a toujours l'impression de ne pas avoir assez fait et que c'est du temps perdu, donc on veut gagner sur le temps de sommeil pour faire et finir.
0: On travaille tard le soir.
1: Voilà. Alors, le temps de sommeil a énormément diminué depuis plusieurs générations. Il semble que depuis nos grands-parents, on dorme en moyenne 1h30 à 2h de moins par nuit par rapport à nos grands-parents.
0: Et alors, ce sont eux qui dormaient trop ou c'est nous qui ne dormons plus assez?
1: Il semble qu'on ne dort pas assez. Les études semblent révéler qu'un quart des adultes, à notre époque, manque de sommeil. Le besoin en moyenne, après ça dépend des personnes, hein, mais le besoin en moyenne pour les personnes adultes, c'est entre 7 et 8 heures par nuit. Voilà, alors bien sûr, après les besoins changent avec l'âge, hein, les enfants c'est beaucoup plus, ça on y reviendra. Mais en moyenne, 7 à 8 heures pour les adultes.

0: Alors, les conséquences d'un manque de sommeil, ça montre à quel point le sommeil est important. Une baisse de vigilance, on l'a tous repéré ça, on a moins de réflexes, on risque des accidents au travail, en voiture, une baisse de vigilance. Au niveau des relations humaines, ça peut nuire aussi, hein, on est plus irritable, susceptible,
1: moins plus de patience,
0: à fleur de peau, voilà. Après, la qualité du travail, on est moins concentré, on a moins de mémoire, la motivation au travail est moindre. Puis ça peut jouer sur l'humeur, on est plus facilement dépressif, un peu de déprime. Quand on manque de sommeil, ça favorise un petit peu la déprime. Et puis au niveau de la santé, physique aussi, diminution des défenses immunitaires quand on manque de sommeil, augmentation des risques d'hypertension et d'obésité. Ça a été retrouvé en lien avec le manque de sommeil.
1: D'accord.
0: Et puis, un petit lien avec la croissance des enfants. Il se trouve que l'hormone de croissance est surtout sécrétée pendant le sommeil.
1: D'accord.
0: Donc, on pourrait dire que ceux qui dorment plus vont grandir plus. Bon, il n'y a pas que ça qui joue, hein, mais bon, il ne se passe pas rien pendant le sommeil. Voilà.
1: Donc, ce n'est pas du temps perdu, c'est ce que vous voulez nous faire comprendre.
0: C'est pas du temps perdu, et je vous propose la prochaine fois que nous parlions de comment fonctionne le sommeil, les cycles du sommeil.
1: Très bien. Docteur Jean-Cyan Breuil, merci. À bientôt pour un nouveau rendez-vous. Au revoir.
0: Au revoir.
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1: Bonjour, chers auditeurs, chères auditrices fidèles. Bonjour, ma chère Dominique.
2: Bonjour, ma chère Françoise.
1: Merci d'être avec nous, de nous accompagner dans nos découvertes musicales de ce mois. Alors, pour commencer notre émission, une petite information. J'ai eu la chance d'être conviée à un voyage musical tout à fait, vraiment, je veux dire, exceptionnel, en l'église de Saint-Jean-d'Apteau, dans un cadre champêtre, dans cette petite église contemporaine de l'époque de Guillaume le Conquérant, réputée pour sa crypte et ses peintures murales des XIIIe et XIVe siècles. Alors, c'était un concert à Capella dont le titre était Aurora. Sous la direction de Thérèse Louvet, l'ensemble s'appelle Alchimia. Alors, le rayonnement, dont le rayonnement, je veux dire, s'accroît d'année en année, dans les hauts lieux du patrimoine de Normandie et au-delà, des tournées estivales, Mont-Saint-Michel, Paris, Bretagne, Anjou, Vendée. Ils voyagent beaucoup, ces chanteurs, ce chœur, Occitanie, Belgique et Luxembourg. Le répertoire s'étend du XVIe au XXIe siècle, laissant une large place au chant a cappella. Ce chœur a été enregistré en 2018. Le premier CD s'appelle Magnifica, malheureusement il est indisponible, mais on pense peut-être, j'espère, en refaire une série. Quelques renseignements sur Thérèse Louvet, je vous en ai beaucoup parlé Dominique.
2: Oui.
1: Elle est oboïste et chef de chœur, conciliant sa pratique du hautbois et sa passion pour le chant. Elle est titulaire des premiers prix de hautbois de formation musicale de chambre depuis 2009. Elle est professeure aussi d'enseignement artistique au conservatoire Arthur Honegger du Havre, orchestre symphonique et harmonie au hautbois et corps anglais. Depuis 2024, elle est la nouvelle chef de chœur des petits chanteurs du Havre. Quelques impressions sur ce dernier concert et ce premier que j'ai découvert. Et ce chœur composé de 18 chanteurs et ce voyage musical de la nuit vers la lumière. Alors il faut, vous allez l'entendre, fermer les yeux pour voyager et se laisser emporter par ces musiques à travers des compositions contemporaines qu'elle propose et qui sont magnifiquement interprétées par ces voix presque célestes. J'ai pensé que ça faisait du bien à l'âme. Voilà. Alors du commencement vraiment jusqu'à la fin. Seul accompagnement, vous connaissez peut-être, c'est la technique des vers chanteurs. C'est-à-dire qu'on met de l'eau avec différents niveaux et ça donne une note reprise bien sûr par les chanteurs. On passe un doigt humide au bord du vers, ça donne différentes tonalités. Il faut les trouver ces tonalités. Il y avait aussi un bol tibétain qui se mêlait intimement, c'était très bien avec aux mélodies chantées. Pour le final, Thérèse a fait participer, ça c'est bien ça de faire participer, un public nombreux sur une de ses œuvres, bien sûr un petit peu accompagnée par ses choristes, mais c'était pas mal quand même. Hein. Donc un véritable succès. À noter quand même qu'aucun applaudissement ne s'est entendu. Thérèse avait dit, vous avez envie d'applaudir, vous applaudissez. Si vous voulez qu'on passe à un autre chant, eh bien on fait ce que vous voulez. Et ce qui a été une belle démonstration, s'il en est besoin, c'est que le public a été respectueux et vraiment fasciné par l'interprétation de ses compositions et il y a eu d'applaudissements vraiment qu'à la fin. Voilà, je vous laisse apprécier cette vraiment très émouvante composition

0: Nous passons maintenant avec Vivaldi et l'hiver. C'est une ancienne, un vieux disque que j'ai, mais dont je ne me lasse pas, de Trevor Pinnock. Alors, Antonio Lucio Vivaldi est un violoniste et compositeur italien, né en 1678 à Venise et mort à Vienne en 1741. D'ailleurs, il naquit un jour de tremblement de terre et fut baptisé en urgence dans l'église de Bragora. Ça, on ne savait pas. Vivaldi a été l'un des virtuoses du violon les plus admirés et reconnus de son temps. On dit de lui qu'il est l'un des plus importants compositeurs de la période baroque en tant qu'initiateur principal du concerto de soliste. Son influence, en Italie comme dans toute l'Europe, a été considérable et peut se mesurer au fait que Bach a adapté et transcrit plus d'œuvres de Vivaldi que de n'importe quel autre musicien. Son activité s'est exercée dans la musique instrumentale, particulièrement au violon et dans sa musique lyrique, et elle a donné lieu à la création d'un nombre considérable de concertos, sonates, opéras et pièces religieuses. Vivaldi disait à qui voulait bien l'entendre qu'il pouvait composer un concerto plus vite que le copiste ne pouvait la transcrire. Vivaldi fut ordonné prêtre catholique à l'âge de 25 ans et prit le poste de professeur de violon à l'Ospedale della Pietà, un orphelinat pour jeunes filles. Il compose pour elle plus de 200 œuvres et il compose même pour Louis XV. Et de surcroît, il est fait chevalier par l'empereur Charles VI. Parmi ses 500 concertos, dont 230 pour violon, il développe des premiers concertos pour solistes. Sa chevelure rousse le fit surmonter, il prêtait Rosso, avec l'accent, le prêtre roux. Sobriquet peut-être plus connu à Venise que son véritable nom, bien qu'il soit difficile de le deviner, en raison du manque de photographies en couleur à l'époque et du fait qu'il portait pratiquement toujours une perruque poudrée. La vie privée de Vivaldi défraie la chronique. Il était d'une santé fragile et était incapable de dire la messe correctement, devant s'absenter fréquemment durant les offices pour tousser et cracher. Tout au long de sa vie, il souffre d'un mal mystérieux qu'il décrit comme un serrement de poitrine. Âgé de 48 ans, Vivaldi a une liaison avec une jeune chanteuse de 16 ans, Anna Giraud, alto de son état et qui était son élève à la Pietà, où elle devint sa protégée. Ce qu'on ignore, c'est qu'Antonio Vivaldi a eu un fils avec sa maîtresse, Laura Padovani, mais tous les deux disparurent dans un naufrage alors que l'enfant n'avait qu'un an. Ce qui est bien triste. C'est un manuscrit de 1711 signé par le capitaine du port de Gênes qui est à l'origine de cette révélation et il raconte une journée tragique du mois d'août où le prêtre roux de Venise attendit sur le quai le bateau qui ramenait d'Angleterre sa maîtresse et leur jeune fils. En vain, car une tempête eut lieu et le voilier sombra avec tous ses passagers. Il fallut 5 ans d'enquête à Liana Marabini, historienne, pour retrouver le certificat de naissance de l'enfant, baptisé Antonio, mais auquel son père, par attachement à l'Église, refusa de donner son nom. Comme ce fut le cas pour de nombreux compositeurs du XVIIIe siècle, sa musique, de même que son nom, fut vite oubliée après sa mort, hélas. Elle ne devait retrouver un certain intérêt auprès des érudits qu'au XIXe siècle, grâce à sa redécouverte par Jean-Sébastien Bach. Parlons maintenant du film sur la vie de Vivaldi que nous avons vu il y a quelque temps avec Françoise.
1: Oui, oui.
0: Au début du XVIIIe siècle, l'Ospedale della Pietà à Venise recueille et forme de jeunes orphelines à la musique. Dissimulées au public, souvent masquées et placées derrière une grille, l'orchestre de jeunes filles se produit pour les riches mécènes de l'institution. Cécilia, 20 ans, y excelle en tant que violoniste jusqu'au jour où l'arrivée d'un nouveau maître de musique, Antonio Vivaldi, vient bousculer sa vie et celle de l'Ospedale della Pietà. Dans ce merveilleux film, nous y avons entendu beaucoup de musique inconnue. Et peut-être je laisse la parole à Françoise pour nous en parler un petit peu.
1: C'est vraiment un très beau film. C'est un petit peu court à mon avis. Par contre, la musique est formidablement bien rendue. Les costumes, l'ambiance, cette histoire...
0: Sombre, avec des bougies, tout ça.
1: Mais cette histoire avec cette jeune fille, c'est pas du tout certain. Mais disons que c'est romancé, mais c'est vraiment un bon film à voir.
0: Aujourd'hui, certaines des œuvres instrumentales de Vivaldi, et notamment les quatre concertos connus sous le titre « Les quatre saisons », comptent parmi les plus populaires du répertoire classique. Vivaldi a écrit à la main des poèmes sur le manuscrit de cette œuvre célèbre. Vivaldi nourrissait un amour sincère pour Dieu et la conviction que la beauté de la musique pouvait élever le cœur humain vers la création et son créateur. Françoise, quelle est l'œuvre la plus célèbre d'Antonio Vivaldi ?
1: Les quatre saisons, je pense, ou alors...
0: Non.
1: Ah, bah écoutez...
0: Eh bien, c'est la Folia.
1: Ah,
0: jolie
1: Folia.
0: Partition de piano que j'adore. Quelques mots maintenant au sujet du merveilleux CD de Trevor Pinnock, car bien des inexactitudes figurent dans la version publiée. Fausses interprétations d'altérations chromatiques et ce qui est bien plus grave, l'omission de la partie de violoncelle en triple croche dans le second mouvement. L'hiver, imprimé sur une page séparée, cette version est la plus exacte possible, donc rappelez-vous Trevor Pinnock. Je vous laisse donc maintenant écouter ma version préférée des quatre saisons de Vivaldi. Et petite anecdote, au moment où les CD arrivaient pour la première fois en France, chose incroyable et rare à l'époque, ce fut le premier CD de ma vie que j'ai acheté et ce coup de foudre reste gravé en moi en 2026. Écoutez le violon solo qui exprime le contentement d'un homme se reposant chez lui au coin du feu. Les doubles croches jouées pizzicato par les violons de l'orchestre. Le fouettement de la pluie à l'extérieur et le grondement lointain du tonnerre. J'ai donc choisi l'hiver, opus 8, numéro 4, concerto en fa mineur, allegro non molto, qui, je l'espère, vous enchantera autant que moi.

0: et de vous le dire, un morceau de paix, de bonheur, qui s'appelait Et in terra pax. Maintenant, je passe la parole à Françoise.
1: Oui, alors je reprends l'antenne pour vous dire, pour vous annoncer le titre que je ne vous ai pas donné du cœur de Thérèse Louvet. Le premier morceau que vous entendrez, c'est Good Night, Dear Hurt. Et le compositeur s'appelle Dan Forrest. Voilà. Et maintenant, je vais passer à quelque chose aussi que j'ai beaucoup aimé. Et je vais vous lire un petit extrait tiré d'un livre de Patrick Suskin, ce qui s'appelle La contrebasse. Alors, la contrebasse est l'instrument le plus gros, le plus puissant et le plus indispensable de l'orchestre. C'est tiré donc de ce petit livre que je vous conseille de consulter, qui est très amusant. Et il y a une pièce aussi qui a été interprétée. Tout ça pour vous présenter un contrebassiste. Un jeune contrebassiste qui s'appelle Marc-André. Vous allez entendre par lui, sur sa contrebasse, une valse sentimentale magnifiquement interprétée. Alors, ce jeune contrebassiste, il est né en 2022 à Vienne, dans une famille de musiciens. Il s'est donné comme mission de présenter la contrebasse comme instrument soliste. Alors, la contrebasse, sur toutes ses facettes, dépassant jour après jour de nouvelles limites. Son jeu est décrit comme le son le plus exquis et le plus élégant de la contrebasse. Ambassadeur passionné, doté d'une prodigieuse musicalité, il sait repousser les limites de son instrument, que ce soit comme concertiste ou comme chambriste. Il est tout jeune. Marc-André fait ses débuts remarqués à la Salle Gaveau à Paris en 2024, aux côtés du pianiste Simon Gréchy. Les duettistes inventent une nouvelle forme de concert. Pour l'enchantement d'un public tout aussi nouveau. Les artistes brillent par une sélection judicieuse d'arrangements et d'adaptations d'œuvres fameuses. Il est invité ensuite aux États-Unis, en Chine, en Suisse, en Slovaquie, à Vienne, à Salzbourg, à Madrid, à Paris et en Pologne. Son statut de soliste international est alors confirmé. Bien entendu, il est lauréat de nombreux prix. Marc-André y partage la scène avec des partenaires de premier plan. Il a été découvert par Gauthier Capuçon. Il se produit d'ailleurs dans sa tournée Un été en France, ce qui lui offre une visibilité exceptionnelle pour un jeune artiste. En 2025, il est le premier contrebassiste à signer un contrat d'exclusivité avec Une Major Warner Classic. Son premier album Mirage paraît le 10 avril, vous voyez, c'est tout récent, 2026. C'est un des musiciens classiques les plus prometteurs. C'est un des musiciens classiques les plus prometteurs de sa génération. La trajectoire de Marc-André prouve qu'il a vraiment un talent unique, mais c'est aussi un artiste visionnaire qui redéfinit, on peut dire, le paysage de la musique classique. Son art, combiné à sa mission de pousser la contrebasse vers de nouveaux sommets, en fait l'un des jeunes musiciens les plus passionnants d'aujourd'hui. Il joue sur une contrebasse qui date quand même de 1827, gracieusement mise à sa disposition par un mécène privé autrichien. Alors vous allez entendre cette valse sentimentale merveilleuse.

Nous passons maintenant à Mozart avec sa fantaisie en ré mineur, KV 397, jouée au piano par Maria João Pires, l'Andante. Maria João Pires est née à Lisbonne en 1944. Elle est une pianiste portugaise et sa carrière débute en 1949 à 5 ans avec un récital Mozart.

Le voyage magnifique, soit 11 impromptus de Schubert, plusieurs sonates et plusieurs œuvres pour piano à quatre mains, dont la célèbre fantaisie en fa mineur dès 940. En concert à Paris, l'immense pianiste et pédagogue retrouve l'un de ses grands compagnons de route, Mozart. Il est à la fois grisant et intimidant de recevoir une artiste que l'on admire et que l'on aime tant et qu'on a l'impression de connaître depuis toujours. Mais intimidé, notre pianiste l'a toujours été en arrivant sur scène. Une peur qui remonte à l'adolescence et qui a même augmenté avec l'âge. C'est une grande pédagogue, très investie auprès de ses élèves. Maria Joao Pires revient en France pour un week-end de concerts autour de Franz Schubert, 3 jours de Schubertiade et 4 concerts de musique de chambre. Quelques mots sur Mozart, bien sûr, et sa fantaisie en ré mineur. Elle est souvent jouée, mais on pense qu'il s'agit en fait d'une œuvre inachevée. En effet, dans la première édition, dans un ancien document, il manque les 10 dernières mesures. C'est pour cela qu'on utilise maintenant l'édition Breitkopf de 1806, complétée vraisemblablement par Müller. L'œuvre peut être divisée en 2 parties, une lente et une rapide. La première en ré mineur est une mesure à 2-2, et c'est une vraie fantaisie. Dans la deuxième, Allegretto en ré majeur, mesure à 3-4, c'est le caractère gai et sans inquiétude de ce morceau qui ressort. Enfin, pour terminer, lors de mes recherches, j'ai trouvé quelque chose d'intéressant au sujet du QI de Mozart, estimé entre 150 et 155, ce qui le plaçait clairement au niveau d'un génie. Chers auditeurs, écoutons maintenant avec bonheur cette fantaisie en ré mineur KV 397 interprétée par Maria Joao Pires.

On va passer maintenant à Schubert. Je vais vous proposer, interprété par Samuel Alselhorn en chant et Amiel Bus-Akewitz au piano. C'est un CD édité par Harmonia Mundi. Samuel Alselhorn, c'est un baryton allemand. Né le 15 mai 1990 à Göttingen, il s'est imposé en quelques années comme l'un des chanteurs les plus remarquables de sa génération. Aussi bien dans le domaine de l'opéra que dans celui du lied allemand, sa formation au théâtre de Hanovre et perfectionnement, je vois, au conservatoire de Paris. Alors, des concours et distinctions, il y a une série impressionnante de récompenses. Quant à sa prodigieuse carrière lyrique, premier rôle marquant incluant Mazzetto dans Don Giovanni de Mozart, participation à Carmina Burana à Leipzig, Figaro, les rôles les plus extraordinaires dans Le Barbier de Séville, Belcor dans L'Élixir d'Amour et le comte Alma Viva dans Les Noces de Figaro, et aussi le rôle type de Don Giovanni. Ensuite, il développe un répertoire plus large comprenant Péléas et Mélisande de Debussy. C'est avant tout un grand interprète du lied et particulièrement admiré pour le lied allemand. Vous allez l'entendre accompagné d'un grand pianiste, Amiel Bus-Akewitz, excusez l'accent. Pour terminer, il mène actuellement un vaste projet discographique autour des leaders de Schubert à l'approche de l'anniversaire de sa mort. Il faut souligner aussi que, contrairement à beaucoup de chanteurs, Alselhorn revendique un équilibre entre l'opéra, le concert et le lied, qu'il considère comme trois facettes de son art. Sylvain Faure, journaliste de Diapason, nous donne son avis sur cet enregistrement de tous les disques, écrit-il, enregistrés par Samuel Alselhorn, celui-ci est sans doute le plus beau. Il a la cohérence de sa chronologie. Pour les leaders qu'il renferme, ils sont de 1826, année où Schubert semble connaître un nouveau printemps. Une petite anecdote peut-être assez surprenante, Samuel raconte que vers 6 ans, il ne parvenait pas à chanter juste. Il produisait davantage un bourdonnement. Malgré cela, il a intégré un chœur d'enfant et c'est progressivement que sa voix s'est développée. Comme vous allez le voir, il a bien fait de continuer. Alors Samuel, la preuve qu'un enfant qui chantait faux peut devenir un grand interprète. Écoutons, si vous le voulez bien, maintenant ce baryton exceptionnel.

0: Alors, j'espère que vous avez apprécié ce superbe chanteur, cette voix extraordinaire. Donc, c'était de Schubert, Am Frühling, chanté par Samuel Hasselhorn, accompagné au piano par Amiel Buszakiewicz. Dominique, maintenant ?
1: Oui, on va passer à Fanny Mendelssohn, que je ne connaissais d'ailleurs pas, qui est la sœur de Mendelssohn. Alors, quelques mots sur elle, dont je ne connaissais pas l'existence, bien entendu, et qui se révèle aujourd'hui avec notre diapason d'or d'avril 2026. Voici quelques petites anecdotes. Fanny Mendelssohn, désignée aussi par le nom de Fanny Hensel par son mari, est la sœur de Felix Mendelssohn. Elle est née en 1805 en Allemagne et décédée en 1847 à l'âge de 41 ans. Elle fait partie des compositrices de renom au XIXe siècle. Elle connut de nombreux poètes, tels Heine et Goethe, dont elle a mis les œuvres en musique. Le père de Fanny était banquier et elle est la sœur aînée de Felix Mendelssohn Bartholdy, famille d'origine juive, mais convertie au protestantisme. Les quatre enfants sont baptisés et elle est élevée dans l'atmosphère cultivée de l'intelligentsia berlinoise. Fanny reçoit une excellente éducation musicale de sa mère. Au cours d'un voyage de la famille à Paris, quand elle et son frère sont encore très jeunes, ils suivent tous les deux des cours avec une élève de Beethoven et ensuite, de retour à Berlin, Fanny étudie le piano avec deux des meilleurs éducateurs de la ville. Très tôt, comme son frère, elle manifeste des dons musicaux, mais son père l'empêchera néanmoins, laissant la place à Félix. Il lui dira que cela doit rester un agrément, car une femme dirige sa maison, un point, c'est tout. Alors que Fanny doit se limiter au salon, les parents Mendelssohn offrent tous les dimanches à Félix un orchestre qui lui permet de tester ses créations, permettant la publication du Songe d'une nuit d'été alors qu'il n'a que 17 ans. Il est même présenté à Goethe alors que Fanny est mise à l'écart, cette rencontre ne concernant que l'agent mais masculine. Fanny entretient pourtant une relation très proche avec son petit frère Félix, de 3 ans et demi son cadet, lui donne des conseils et organise également pour lui des concerts et des tournées, ainsi qu'à des rencontres avec Gounod, Liszt, Clara et Robert Schumann. Mais Fanny se révèle très vite être une pianiste extrêmement douée. Ainsi, elle impressionne sa famille quand, à l'âge de 13 ans, elle joue par cœur l'intégralité des préludes du clavier bien tempéré de Bach. Quand même deux bouquins. Son professeur de composition loue ses talents de pianiste et dit qu'elle joue comme un homme. Elle compose très jeune et sa première œuvre connue l'a été dès l'âge de 14 ans. Bien que sa famille et sa situation ne lui permettent pas de publier, on comprend que la composition prenait une place très importante dans sa vie, mais elle se résigne donc. Elle épouse le peintre Wilhelm Hensel, de 11 ans son aîné, et ils auront un fils. Ce mari l'encourage à jouer et à publier ses œuvres. Ils partiront en Italie, à Rome, pendant plus de 6 mois, où Fanny rencontre et impressionne quand même beaucoup Berlioz et Gounod. Ils la décrivent comme une musicienne inoubliable, excellente pianiste et femme d'une intelligence supérieure. Enfin, elle meurt d'une crise d'apoplexie en 1847. Enfin, elle meurt d'une crise d'apoplexie en 1847 à l'âge de 41 ans.
0: C'est jeune.
1: Fanny Mendelssohn a écrit plus de 250 lieder pour soprano et piano, ainsi que plus d'une centaine de pièces pour piano seul. D'ailleurs, Félix Mendelssohn s'est approprié 6 de ses lieder de jeunesse. Quelques mots enfin sur cette surprenante pianiste chinoise qui nous interprète ce capriccio en si mineur et qui se nomme Claire Yuanxi, née en 1990 aux États-Unis mais d'origine chinoise. Cette petite prodige commence à jouer du piano à 6 ans et remporte à 8 ans de nombreux prix. Elle remporte une médaille d'or au concours mondial de piano à Cincinnati. Et elle est la plus jeune médaillée de la division pré-universitaire à se produire avec un orchestre lors du concert des lauréats de la division internationale. Elle poursuit son éducation musicale en Allemagne, puis remporte le premier prix du concours Chopin, suivi de nombreux autres prix internationaux tout aussi prestigieux. Écoutons, chers auditeurs, ce capriccio en si mineur de Fanny Mendelssohn Hensel, un morceau de bravoure, de rapidité, d'exécution et de voltige, interprété par Claire Yuanxi.

0: Vous venez d'écouter le Capriccio en si mineur de Fanny Mendelssohn-Henzel. J'espère que vous l'avez apprécié.
1: Voilà, c'est un ordre. là-dessus, je vous présente de Debussy, La plus que lente. C'est une réédition jouée par Samson François, pianiste, Debussy intime. Alors, c'est un extrait du coffret consacré en hommage à Debussy, célébrant cette fois son piano, sa musique de chambre et ses mélodies. Emma Debussy décrivit souvent le jeu de son mari, très feutré, très félin, très exact du point de vue des notes, mais très libre. Ses préceptes semblent guider le jeu de Samson François, poète et fantasque. La valse romantique appelée à tort valse lente est une œuvre de jeunesse de Claude Debussy pour piano seul, composée vers 1890. Avant que le compositeur, bien sûr, compose la musique française. Excellent et regretté Samson François, considéré comme l'un des plus grands interprètes de Debussy du XXe siècle. Sous les doigts de cet artiste, cette valse acquiert une poésie toute particulière, faite de liberté, de rêve et d'élégance. Chers auditeurs, je vous laisse en compagnie de Samson François et je vous dis à bientôt, parce que notre émission se termine. Elle était très riche, mais j'espère que vous avez tous trouvé quelque chose d'intéressant. Merci beaucoup et à bientôt.
0: À bientôt.

0: Vous écoutez Albatros, dans un instant retrouvez les voix de Lyre au Havre, puis retour à la musique classique en compagnie de Daniel à 10h10.
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2: Nous allons vous lire un extrait d'Ivan et le loup gris, un conte d'Alexandre Afanassiev aux éditions Manière Jeunesse.
3: Enfin, Ivan arriva dans de vastes prairies. Là, il y avait un poteau sur lequel était écrit « Celui qui ira tout droit aura froid et faim, celui qui ira à droite restera sain et sauf mais son cheval mourra, celui qui ira à gauche sera tué alors que son cheval restera sain et sauf. » Ivan lut l'inscription et s'engagea à droite, en se disant que même si son cheval devait mourir, lui resterait en vie et pourrait toujours se trouver un autre cheval. Il chevaucha toute une journée et encore une autre et le troisième jour, il vit soudain arriver sur lui un immense loup gris qui lui dit
4: « Oh, malheur à toi, Ivan, petit jouvenceau. Pourtant, tu as lu sur le poteau que ton cheval mourrait. Alors, pourquoi t'es-tu avancé jusqu'ici ?»
3: Sur ces mots, le loup de ses dents déchira en deux le cheval d'Ivan et disparut au loin. Ivan pleura amèrement son cheval et continua à pied. Il marcha toute une journée. Au bord de l'épuisement, il voulut s'asseoir pour se reposer un moment, mais soudain, loup gris parut devant lui.
4: « Je suis vraiment désolé, Ivan, de te voir si épuisé et d'avoir mangé ton beau cheval. Monte sur mon dos et dis-moi où je dois te conduire. »
3: Ivan dit à loup gris où il devait aller, et loup gris l'emmena au galop plus vite encore qu'un cheval. Le temps passa. Une nuit enfin, ils arrivèrent au pied d'un mur de pierre très élevé.
4: « Eh bien, Ivan, tu dois escalader ce mur. Derrière le mur, il y a un jardin, et dans ce jardin se trouve l'oiseau de feu dans sa cage d'or. Prends l'oiseau, mais ne touche pas la cage d'or, sinon malheur à toi. »
3: Ivan franchit le mur de pierre et se retrouva dans le jardin. Il vit l'oiseau de feu dans sa cage d'or et en fut émerveillé. Il sortit l'oiseau de sa cage et revint sur ses pas, mais il se ravisa et se dit « J'ai bien pris l'oiseau, mais sans la cage, où vais-je le mettre ?» Il y retourna, mais à peine avait-il mis la main sur la cage d'or qu'un fracas de tonnerre retentit soudain dans tout le jardin, car la cage était retenue par des cordes. Les gardes se réveillèrent aussitôt, accoururent dans le jardin, attrapèrent Ivan et l'oiseau de feu et les conduisirent devant leur tsar, lequel se nommait Dolmat. Le tsar Dolmat, très en colère contre Ivan, lui cria d'une voix forte et sévère.
4: « Tu n'as pas honte, petit jouvenceau, de venir me voler ? D'ailleurs, qui es-tu ? De quel royaume viens-tu ? De qui es-tu le fils ? Et comment t'appelles-tu ?»
3: Nous vous avons lu un extrait d'Ivan et le loup gris, un conte d'Alexandre Afanassiev aux éditions Manière Jeunesse.
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1: Avec Kol Nidrai, opus 47, du compositeur Max Bruch, je vous invite à chercher des cimes et sans doute aussi à les atteindre.

0: Kol Nidra, opus 47 de Max Bruch, interprété par Misha Maïski, violoncelle et l'orchestre de Paris que dirigeait Simon Bischkov.
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2: Nous partons en Égypte avec Camille Saint-Saëns. En fait, Saint-Saëns revenait de ce pays sur le bateau. Et il met en musique ce qu'il découvre. Il parlera de la joie d'une traversée en mer. Et Alfred Cortot, le célèbre musicien, pianiste, pédagogue, parlera du grondement du piano qui suggérerait au début de ce mouvement les hélices d'un bateau, avant de conclure brillamment dans un tourbillon d'octaves crépitantes. Voici ce dernier mouvement du concerto dit l'Égyptien que Saint-Saëns a créé lui-même pour ses 50 ans de carrière lorsqu'il était à Paris. C'est Alexandre Kantorov qui joue sous la direction de son papa, Jean-Jacques Kantorov, avec la Tapiola Sinfonietta.

0: Jean-Jacques Kantorov au piano, et puis le Tapiola Sinfonietta sous la direction de Jean-Jacques Kantorov dans le dernier mouvement de ce concerto numéro 5 de Camille Saint-Saëns, concerto intitulé L'Égyptien.
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2: Une certaine désinvolture, de la bonne humeur, c'est la musique viennoise. Écoutez ce quadrille Zigane de Strauss.

0: C'était Quadrille Zigane, opus 24 de Strauss.
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2: C'est pas faux. Parlons des droits de l'homme avec Cathal Berthelot, historienne des religions et chercheuse au CNRS.
3: La notion de droit de l'homme, c'est une notion moderne. Et un droit qui n'est pas accompagné d'un devoir réciproque, eh bien, c'est un droit qui est vidé de toute substance. Si on affirme que tout homme a droit à un revenu minimal pour vivre, pour nourrir ses enfants, etc., mais qu'en contrepartie, il n'y a aucun devoir pour les autres hommes autour de lui de le secourir, de payer des impôts, que ce soit via l'État ou via des organismes caritatifs ou dans une charité pratiquée d'individu à individu, s'il n'y a pas de devoir correspondant, ça restera une parole creuse. Et ça, les anciens, de ce point de vue-là, avaient une vision beaucoup plus réaliste des choses. C'est-à-dire qu'eux, ils parlent de devoir d'humanité. Ils ne parlent pas de droit humain ou de droit de l'homme, mais ils parlent de devoir d'humanité.
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0: Nous retrouvons le chemin du Nord, le chemin du Danemark avec Carl Nielsen et nous écoutons la symphonie numéro 3, Symphonia Espansivo exactement, et le troisième mouvement, Allegretto un poco. Nous entendons ici l'orchestre symphonique de San Francisco sous direction de Herbert Blomstedt.

0: C'est donc un allegro un poco de la symphonie numéro 3, dite Sinfonia Espansivo, de Carl Nielsen, avec à la tête de l'orchestre symphonique de San Francisco, Herbert Blomstedt.
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0: Il est 11h, merci d'écouter Albatros. Avant de retrouver Daniel et Musique Pluriel, c'est l'heure de votre chronique des gens comme vous et moi.
1: 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L'aventure ne fait que commencer.
2: Il a été largué sur le Nil dans un simple panier et miraculeusement sauvé par la fille d'un pharaon. L'histoire de Moïse est mondialement connue.
3: Oui, Moïse n'était pas égyptien, mais israélite. Quand il vient au monde, son peuple est esclave des Égyptiens et c'est pour échapper au massacre des petits garçons israélites que le bébé Moïse est caché dans un panier. La fille du pharaon va prendre soin de lui et en faire son fils adoptif. Devenu adulte, Moïse va devoir fuir à l'étranger et c'est là qu'il lui arrive une aventure hallucinante. Alors qu'il est en train de garder des moutons et des chèvres, il voit un buisson qui brûle mais qui ne se consume pas. Forcément, ça l'intrigue, il s'approche, il voit quelqu'un dans les flammes et il entend une voix qui l'appelle. Moïse, ne viens pas plus près, enlève tes chaussures parce que cet endroit est saint. Je suis le Dieu de tes ancêtres, le Dieu d'Abraham, le Dieu d'Isaac et le Dieu de Jacob.
2: Une rencontre très étrange, décidément. Dieu se présente à Moïse. Voilà qui inspire quelques commentaires à Gilles Geyser, éducateur spécialisé et pasteur.
4: C'est impressionnant comment Dieu va se présenter à Moïse en utilisant ces trois personnages. Abraham, ok, il est peut-être connu parce qu'on sait qu'il a eu la foi. Puis en même temps, c'est un homme qui, quand il ne sait pas trop quoi faire, il va trouver des jolies petites demi-vérités pour cacher des trucs. Ensuite, Dieu parle d'Isaac. C'est la deuxième personne de référence dans sa carte de visite. Isaac, c'est un gars qui a passé sa vie à ne jamais être le héros de son histoire. Alors je me dis, mais c'est bizarre que Dieu se présente en se disant, voilà, je suis le Dieu d'Isaac, alors que c'est un gars qui a clairement loupé le moment de sa vie où il aurait fallu être un héros. Et puis Dieu se présente aussi comme le Dieu de Jacob. Mais Jacob, l'histoire de sa famille, mais il n'y a personne qui aimerait avoir cette famille-là. Jacob, c'est un homme qui a trompé son grand frère, qui a fait des magouilles. C'est un homme qui est père d'une famille hyper compliquée. Et quand tu apprends la vie de ces personnages, Abraham, Isaac et Jacob, tu dis, mais c'est quoi ces histoires? Moi, j'ai toujours pensé que c'était des grands personnages, mais en fait, quand tu apprends comment ils ont vécu, tu dis, mais c'est pas possible. Qu'est-ce que Dieu veut apprendre à Moïse en disant « Moïse, je suis le Dieu d'Abraham, le Dieu d'Isaac, le Dieu de Jacob ». Alors je propose trois pistes. La première, c'est qu'en se présentant comme le Dieu de Jacob, Dieu est en train de dire à Moïse « Moïse, je suis le Dieu d'une famille qui a passé par des moments tellement difficiles. Je ne suis pas dépassé par les situations compliquées de ta vie. Au contraire, c'est justement là que j'ai envie de m'impliquer, c'est là que j'ai envie de mettre de la lumière, c'est aussi là que j'ai envie de mettre la grâce ». Peut-être une deuxième chose, c'est que ce qui est commun à ces trois personnages, Abraham, Isaac ou Jacob, c'est que leurs femmes sont stériles. Elles ne peuvent pas avoir d'enfants. Alors maintenant, ça ne veut pas dire grand-chose de la stérilité, mais en même temps, à l'époque, c'était une manière de dire à quelqu'un « mais t'es nul ». Et pour ces trois personnages, leurs femmes sont stériles. Et en même temps, à chaque fois, Dieu fait le miracle que ces femmes-là, ces épouses-là, puissent avoir des enfants. Et donc, je crois que ce que Dieu est en train de dire, c'est « je peux faire porter du fruit, même dans les endroits les plus stériles de ta vie, Moïse ». Et combien de stérilité on a dans nos vies, même dans les endroits les plus stériles de ta vie, Moïse ? Et combien de stérilité on a dans nos vies, des stérilités de capacité d'aimer, impossible d'aimer, de se réjouir pour le bonheur des autres, bref. Et puis la dernière piste, c'est peut-être celle qui me frappe le plus, c'est que Moïse, un ancien grand d'Égypte, élevé dans la plus pure tradition des pharaons, qui a connu les plus grandes écoles de son temps, Dieu vient lui dire, Moïse, je suis le Dieu d'Isaac, je suis aussi le Dieu de ceux qui n'ont pas tout réussi. Je suis le Dieu des humains, t'as pas besoin de tout réussir pour que je m'intéresse à toi. Alors c'est clair, cette présentation de Dieu à Moïse, c'est quelque chose qui est hyper étonnant, puis en même temps, c'est ça qui nous rejoint. Parce que Dieu se présente à Moïse en disant « Je ne suis pas dépassé par la situation compliquée de ta vie, c'est là que je veux intervenir. Je vais te faire porter du fruit là où naturellement t'en as pas. Et puis surtout, j'aurai jamais honte de me dire ton Dieu, parce que je suis le Dieu d'Isaac, d'Abraham et de Jacob. »
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1: Un instant tout particulier sur notre antenne. Vous savez que nous aimons beaucoup le chant choral. Ici, un ensemble formidable, merveilleux, voire davantage, le Capella Amsterdam, dirigé par Daniel Reus. Une musique, celle de Jan Peterson Zweling. Nous sommes en 1562 et jusqu'en 1621. Et nous entendons un moment très important de la polyphonie de ce XVIIe siècle. Te Deum Laudamus, nous te louons, ô Dieu, nous te reconnaissons comme notre Seigneur.

0: C'était Te Deum Laudamus de Jan Peterson Zweling avec l'ensemble Capella Amsterdam dirigé par Daniel Reuss.
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0: Lorsqu'une musique a fait le tour du monde, c'est le cas de cette polka fantaisie que le monde entier a pu découvrir dans les kiosques. Nous devons cette œuvre à Eugène Damaret. Il s'agit du Merle Blanc.

0: C'était le Merle Blanc, opus 161, Polka Fantasy, de Eugène Damaré.
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3: Dans mon bac à disque, je redécouvre avec bonheur un enregistrement de 1983 de l'Orchestre Philharmonique de Monte Carlo. Il interprète le magnifique concerto pour violon et orchestre, opus 64, de Félix Mendelssohn. Cette œuvre, qui fut jouée pour la première fois au Gewandhaus de Leipzig en 1845, garde toute sa joie, sa beauté, sa perfection. Elle comporte trois mouvements, Allegro molto appassionato, Andante et Allegro molto vivace. Je vous laisse en compagnie de Félix Mendelssohn et de l'Orchestre Philharmonique de Monte Carlo, dirigé par Lawrence Foster. Le violon solo est Olivier Charlier, il avait alors 22 ans.

Vous venez d'entendre Dans mon bac à disques, une émission animée par Josette. 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
2: Bonjour, c'est Portrait, une émission proposée et animée par Claire-Lise Chaubelet.
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4: Eh bien, aujourd'hui, nous sommes au MUMA du Havre avec Géraldine Lefebvre, qui est directrice du MUMA et qui est également la commissaire de l'exposition, magnifique exposition Monet au Havre, qui est présentée jusqu'au 27 septembre 2026. Géraldine Lefebvre, bonjour. Merci de nous accompagner dans cette visite. Nous allons nous régaler puisque nous allons nous promener dans les œuvres et puis nous allons aussi décrire les tableaux, nos préférés.
5: Bonjour et merci de cette invitation. Je suis très heureuse de vous présenter cette exposition sur laquelle j'ai travaillé pendant de nombreuses années avec mes co-commissaires, hein, puisqu'il y a également Michael Debris à mes côtés et également Pascal Perrin, historien de l'art qui travaille sur Monet aussi depuis de longues années.
4: Alors approchons-nous si vous le voulez bien de ce petit mur, j'allais dire un petit mur à la Boudin, où vous avez fait un accrochage très serré de très jolis facsimilés des dessins de Monet. Il est très jeune à cette époque.
5: Oui, absolument. Ce sont des facsimilés des deux premiers albums de dessins d'Oscar Claude Monet qu'on présente. On présente les originaux juste à côté. Hein.
4: Oscar, c'est son pseudo.
5: Oscar, c'est son premier prénom. Oscar Claude Monet. Mais au moment où il commence à dessiner, il a 15 ans, pendant cet été 1856, et à ce moment-là, il signe au point Monet. C'est-à-dire avec son premier prénom. Et ce qui est passionnant, c'est que dans cette exposition, on va le voir s'affirmer en tant qu'artiste et prendre une position où il va affirmer en fait son deuxième prénom. On va le voir arriver, ça va être d'abord C. Monet, ensuite CL et ensuite Claude Monet.
4: Voilà. Oscar, c'était ringard à l'époque ?
5: Peut-être un peu ringard, mais en tous les cas, il va abandonner. Oui, c'est assez à la mode aujourd'hui, mais il va abandonner ce premier prénom pour utiliser son deuxième prénom.
4: Alors, il va croquer la campagne, beaucoup, beaucoup. Il va faire des études, une sorte d'études documentaires avec cet arbre ou avec ce rocher qui est réalisé à la mine de plomb, enfin, ce
5: absolument.
4: Qu'on appelle à l'époque mine de plomb et qu'on appelle crayon graphite aujourd'hui.
5: Absolument. Donc, tous ces dessins sont faits à la mine de plomb, avec parfois quelques ajouts de craie blanche. C'est toujours de la matière sèche avec Monet. C'est ça qui est passionnant. Également, parfois, une petite pointe de sanguine, mais c'est rare dans les premiers carnets de dessins. Par contre, on peut rencontrer de la craie blanche. Ce sont des dessins qui sont parfois ébauchés, comme ce bateau, où on voit, par exemple, la voile très travaillée, alors que la coque est juste dessinée en un trait très fin. Parfois, ce sont vraiment comme des petits dessins préparatoires pris sur le vif. Parfois, on a des dessins très aboutis, notamment comme ce portrait d'Édouard Perdrieux, qui est titré Édouard Perdrieux le 10 septembre. Hein. Ce sont des dessins qui sont en général titrés et localisés et également datés. Donc, on peut suivre Monet dans sa trajectoire dans le paysage havrais. On a également ici un très joli dessin qui représente un jardinier à Graville sur les hauteurs du Havre. C'est intéressant, une première représentation de jardinier chez Monet. Quand on connaît son amour des jardins, des premières toiles de jardin qu'il va faire dans la maison de sa tante Le Cadre à cette adresse, puis ensuite à Giverny. Donc ça annonce en fait la suite de son œuvre. Donc ce jardin est très très précis, très très fini d'ailleurs. C'est un très joli dessin.
4: On voit qu'il utilise plusieurs crayons, plusieurs duretés de crayons. Alors là, je m'adresse aux dessinateurs, à ceux qui aiment particulièrement le dessin. D'ailleurs, n'hésitez pas à venir avec votre petit carnet de croquis et un crayon, parce que ça, c'est autorisé dans les musées, aucun
5: Absolument.
4: Problème. C'est que les techniques mouillées qui sont interdites, mais comme l'aquarelle,
5: oui.
4: comme la peinture, etc.
5: La gouache.
4: Et comme l'aquarelle, comme la peinture, etc. La gouache. Et donc, vous allez pouvoir copier, même si ce sont des facsimilés, évidemment, ce sont des facsimilés d'une très grande délicatesse.
5: Oui, et précision, on a respecté vraiment les tailles de papier. papier, la couleur du papier, également la couleur bien sûr du crayon à papier. Donc on a même les taches du papier qui sont là, donc les taches du temps. Donc tout est respecté. Et puis on a une dizaine de facsimilés, puis ensuite on a en regard un petit peu plus loin les deux originaux, ces deux albums de dessin qui sont montrés au public pour la première fois.
4: Alors là, moi, je me régale, je les préfère.
5: Oui.
4: Alors ne vous étonnez pas si vous entendez que ça craque, parce qu'on se promène toutes les deux dans le musée, donc voilà, le parquet craque.
5: Absolument. Et donc voilà, ces deux albums qui sont sous vitrine, un petit peu dans la pénombre, justement pour ne pas atténuer vraiment ni le papier et la couleur du dessin. Donc on a une lumière très tamisée en dessous de 50 lux. Voilà, et on découvre ces dessins, ces deux premiers dessins des deux premiers albums qui sont ensuite dédicacés par Claude Monet à son cher frère. C'est indiqué là, souvenir de jeunesse à mon cher frère, ce 20 septembre 95, Claude Monet. Donc Claude Monet, à ce moment-là, il a pris son deuxième prénom, il signe en tant que Claude Monet, on est en 95. Les premiers albums de dessin vont être achetés par son frère aîné Léon Monet en 1893. Dans une vente au Havre.
4: Pour l'aider
5: Oui, alors à ce moment-là, en 1893, je pense que ce n'est plus pour l'aider. Par contre, Léon Monet va beaucoup aider son jeune frère à ses débuts en achetant beaucoup de peintures. Il va acheter une vingtaine de toiles à Monet, des portraits de famille, des natures mortes, des paysages.
4: On pense à Van Gogh, évidemment,
5: dans ces
4: moments-là.
5: Exactement, c'est comme Théo. Voilà, il va aider son jeune frère. Il

0: Il va le supporter, il va aussi lui permettre de rencontrer des collectionneurs à vrai, des collectionneurs rouennais. Donc c'est vraiment quelqu'un qui va beaucoup beaucoup compter dans les débuts de l'artiste.
1: Alors on pourrait continuer encore dans cette salle puisqu'il y a les premiers tableaux.
0: Oui, le premier tableau de Monet, ici. Vue prise à Rouel, un tableau peint donc en 1858 pendant l'été.
1: D'une grande précision, presque photographique.
0: Presque photographique. D'ailleurs, c'est absolument spectaculaire quand on se rend à Rouel de se rendre compte comme le paysage a peu changé. On retrouve vraiment en ce lieu la marque que vous voyez ici au premier plan, le Rouel. Également cette ligne de peupliers à l'arrière-plan qui se reflète dans les eaux de la rivière, c'est absolument merveilleux. Et on pense notamment à toutes ces grandes séries, et notamment à la série des peupliers que Monet va réaliser en 1891, c'est très fort. On a des verts très puissants, des bleus, des verts foncés, en fait des couleurs, en fait toute cette... Des bleus, des verts foncés, en fait des couleurs, en fait toute cette campagne vit avec des couleurs, des verts très intenses. D'ailleurs, les critiques de l'époque parleront de ce vert Monet qui étonne, qui détonne à l'époque complètement.
1: Et qui est rehaussé là à droite par cette petite ligne de jaune d'or, ocre, presque jaune de Naples, qui rehausse l'ensemble. En fait, si on supprimait visuellement cette partie-là, pouf, le tableau se casse la figure. Et là, il est totalement équilibré. Il résonne avec les nuages dans le ciel.
0: Oui.
1: Et ce petit personnage
0: et le chapeau de ce petit personnage.
1: Oui.
0: On retrouve ce jaune d'or également. Donc non, c'est extrêmement bien construit. C'est construit par la couleur. On a ici aussi tout ce jeu sur le reflet, sur cet étang qui annonce déjà l'étang aux nymphéas de Giverny. C'est absolument un premier tableau absolument exceptionnel que Monet va présenter immédiatement à l'exposition du Havre de 1858.
1: Je vois des petits QR codes là. Je me suis laissé dire que Cédric Clapiche avait commenté certains tableaux de l'exposition.
0: Oui, Murmure. Voilà, c'est ainsi que s'appelle cette visite guidée. On se laisse guider par les mots de Cédric Clapiche. C'est très fort. Parce que Cédric Clapiche a réalisé un film merveilleux, donc L'Avenue de l'Avenir, qui a eu un grand succès public.
1: Et ce film
0: magnifique a été réalisé en partie au MUMA. Cédric Clapiche aime l'impressionnisme, l'histoire de l'impressionnisme, aime Monet aussi énormément. Et dans ce film, il rend hommage à toute cette histoire d'impression Soleil Levant. Il rend hommage aussi aux historiens de l'art. Il rend hommage à la recherche. Il rend hommage à des sujets tellement forts. Et voilà, on est très touché qu'il ait accepté notre invitation à venir découvrir l'exposition au moment de son montage. En fait, Cédric a découvert toute cette exposition monéoire au moment où elle se montait. Et c'est son étonnement face aux œuvres qu'il nous propose aujourd'hui de découvrir à travers ce parcours sonore. C'est très fort.

0: Alors, nous n'avons pas, évidemment, la prétention, Géraldine Lefebvre, de faire visiter l'expo entière aux auditeurs, mais par contre, de leur décrire quelques pièces fortes, soit pour les inviter à venir, les inciter à venir, puisque on a jusqu'au 27 septembre, soit pour qu'ils aient l'impression d'avoir un peu visité l'exposition avec vous, puisque vous êtes à l'origine de cette exposition. Alors, nous arrivons devant ce grand portrait en pied. Alors, c'est étonnant parce que peut-être qu'il ne la trouvait pas très jolie. En tout cas, il lui a fait tourner la tête vers le...
1: Alors, oui, effectivement, c'est un portrait. C'est un portrait de Madame Louise Joachim Gaudibert, Marguerite Gaudibert, qui est la femme, en

0: portrait, effectivement, on voit peu son visage, mais c'est plutôt le portrait d'une robe ou le portrait d'une femme bourgeoise qui, finalement, semble assez perdue dans ses pensées. Elle est dans cet intérieur. Alors, il y a un très joli bouquet, une très jolie nature morte sur le côté. Et on plonge complètement dans les plis de tissu de cette robe parfaitement.
1: Et on dirait même une espèce de mantille qui est posée sur le petit guéridon derrière.
0: Absolument.
1: En bois rehaussé de
0: dorure.
1: De dorure. On voit aussi la coiffure, le
0: chignon.
1: Le chignon qui a été brossé à grands coups de brosse plate.
0: Oui.
1: Très, très vigoureux.
0: Oui, absolument. Absolument. C'est vraiment un très beau portrait en pied, plus que grandeur nature, je dirais. Ce tableau nous domine. C'est un portrait de salon. Il était présenté au salon. Et c'est souvent la taille que Monet adoptait pour ses grands portraits de salon. Il va réaliser un très beau portrait aussi de sa femme Camille, sur le même modèle. Camille, ou la femme à la robe verte, qui est aujourd'hui à Brême et qui est aussi un très, très beau portrait féminin.
1: Avant de parler d'autres tableaux de salon qui sont un petit peu plus loin, je pense qu'il va falloir qu'on s'approche de celui-ci qui est tout à fait exceptionnel avec ce petit chien.
0: Oui, mais justement, donc c'est un portrait de Camille, Camille au petit chien. C'est un portrait de 1866. Donc Camille est la première femme de Claude Monet. Ça va être la mère de ses deux enfants. Et surtout, la femme qui va l'accompagner dans ses débuts difficiles, c'est également son modèle favori à ses débuts. Il va beaucoup réaliser de portraits de Camille. Et là, on la voit très souvent, comme on la voit ici dans ce portrait qui vient d'une collection particulière, qui est très rarement, voire jamais, exposée.
1: Et vous et voyez. Peut photographier aussi.
0: Et peut photographier.
1: On ne l'avait pas vu dans les livres, celui-ci.
0: Non, non, non, non, absolument. C'est un portrait inédit, en fait. Et vous voyez ici Camille de profil qui se détache sur un fond noir. Son profil, d'ailleurs, se détache énormément. Puis on voit ce regard très pensif, très lointain, qui
1: Il
0: semble.
1: Vous pensez à la petite Nini de Renoir?
0: Un petit peu,
1: oui. Qui devait s'ennuyer en tant que modèle et qui
0: peut-être.
1: Est présentée au premier étage.
0: Peut-être, effectivement. L'ennui du modèle. Alors, il y a aussi peut-être cette idée de Camille qui était assez souvent souffrante, fragile aussi de santé. Et on la voit ici comme une annonce un petit peu de ce destin tragique, puisque Camille va mourir après la naissance de son second fils, Michel. Elle va avoir deux enfants, Jean et Michel, et elle va s'éteindre en 1879, alors que les enfants sont petits. Quelque part, voilà, un portrait mélancolique, mais d'une très grande beauté, avec des rouges, des blancs, des noirs, très chatoyants.
1: Oui, Géraldine Lefebvre, vous savez qu'on a déjà un petit quart d'heure de passé, même un peu plus, et qu'on ne va jamais avoir le temps d'arriver jusqu'au bout, jusqu'au merveilleux pastel que vous avez choisi pour
0: l'affiche et le catalogue.
1: On va être obligé de passer sur cette salle magnifique où on a des natures mortes
0: inédites pour beaucoup.
1: Extraordinaire.
0: Des débuts de Claude Monet, absolument, des natures mortes d'une grande beauté, notamment cette nature morte à la carafe pain au vin qui nous a été prêtée par la National Gallery de Washington. Il faut savoir que la plupart des tableaux qui sont exposés ici viennent de loin ou de collections particulières et n'ont jamais
1: été. Ce sont des négociations très longues.
0: Voilà, assez longues, assez compliquées. Et donc, je tiens à le dire parce que venez avant qu'il ne soit trop tard, puisque ces œuvres partiront aux quatre coins du monde. Mais ça, c'est vraiment une nature morte absolument exceptionnelle que Monet a offert à son maître Eugène Boudin.
1: Michaël Debris, votre co-commissaire, me racontait qu'il accompagnait les œuvres parfois pour les faire revenir ou pour, enfin voilà, quand elles devaient être accompagnées, puisqu'elles ne voyagent pas seules, bien évidemment, dans des camions banalisés, rien n'est annoncé pour que, évidemment,
0: pour la sécurité des œuvres, absolument.
1: Et puis que ça arrive aussi, des fois par avion, bien sûr, dans des caissons.
0: Oui, absolument, des caissons hermétiques, des caissons climatiques aussi. Voilà, des questions qui aient le moins de vibrations possible aussi pour les œuvres. On fait tout notre maximum pour qu'elles soient conservées parfaitement pendant le transport. Effectivement, elles sont aussi accompagnées par un conservateur qui veille vraiment à la sécurité des œuvres.
1: Nous arrivons dans cette salle qui est uniquement des caricatures, ou plutôt, à l'époque, on appelait ça portrait-charge.
0: Oui, portrait-charge ou caricature, effectivement, à la fois des notables du art. Donc ces caricatures sont mises en rapport avec des photographies qui sont issues des albums de famille, de la famille Monet. C'est toujours intéressant de confronter le portrait-charge de l'époque, notamment du cousin Paul-Eugène Lecâtre, le

0: cousin de Monet, qui est ici confronté avec une photographie de lui qui se trouve dans l'album familial. Et puis on a également une section consacrée aux portraitages parisiens qui ont été réalisés d'après le Panthéon de Nadar. Donc là aussi, on confronte à la fois les dessins de Nadar et ceux que Monet va faire ensuite d'après ce Panthéon de Nadar qui va être publié dans la presse en 1854. Donc c'est vraiment intéressant parce que là, on a tout le monde politique parisien. On a également les hommes de théâtre. On a aussi les écrivains de l'époque. On a les acteurs. Et c'est tout ce monde de l'époque qui est représenté dans cette section de portraits-charges.
1: Rien à voir d'ailleurs avec les portraits-charges qu'on voit aujourd'hui, ou plutôt les caricatures, hein, puisque ils sont... Alors là, c'est très exagéré, évidemment. Hein. On voit les sourcils de cet homme qui sont vraiment comme une casquette au-dessus de ses yeux, mais les déformations ne sont pas si extrêmes que ça finalement, on les reconnaît bien.
0: Alors les déformations, elles sont surtout dans le principe de la grosse tête petit corps. C'est vraiment ce qui va caractériser ces caricatures. Bon, bien sûr, les traits du visage sont quand même un petit peu exagérés.
1: Oui, et tout le grand nez ici.
0: Mais voilà, le grand nez, les sourcils un peu proéminents,
1: le grosse
0: fond,
1: tête,
0: la
1: là,
0: grosse tête, bien sûr.
1: Hydrocéphale.
0: Vous avez raison. Et puis, avec quelques ajouts de craie blanche, parfois, pour relever un éclat du nez ou un éclat de l'œil ou encore le col blanc d'une chemise. Mais si vous voulez, ce sont effectivement des portraits-charges très reconnaissables.
1: Parce qu'ils sont faits sur papier bistre, donc ça permet d'avoir de la craie noire et de la craie blanche.
0: Absolument.
1: Arrivons dans cette petite section, ah oui, avec des murs, des cimaises de couleurs très originales, et je crois que c'est maintenant vraiment votre signature, ici. Ici, on a un bleu nuit profond, juste avant on avait un jaune
0: éclatant, un jaune d'or.
1: Voilà, qui est très très lumineux.
0: Oui, c'est vrai, je trouve que c'est important, peut-être aussi de surprendre le public, de le surprendre dans ce parcours qui est complètement nouveau. J'ai travaillé avec un scénographe, un jeune scénographe qui s'appelle Nicolas Guignot, qui est de Marseille, qui est professeur aux Beaux-Arts et à l'école de Camondot à Toulon. Il a fait déjà des scénographies d'exposition, on ne se connaissait pas avant le projet, et c'est ça que j'ai trouvé passionnant, c'est finalement... Un projet d'exposition, c'est aussi une rencontre avec finalement plein de savoir-faire. Et là, en l'occurrence, on a travaillé les couleurs ensemble, mais on a travaillé aussi le parcours de l'exposition. Nicolas, il est architecte de formation et son œil a permis aussi peut-être de repenser complètement ce musée dans lequel finalement on a l'habitude de se promener. Mais là, on le découvre autrement encore. C'est une bonne chose.

0: Nous sommes devant le coucher de soleil qui fait l'affiche, qui est complètement exceptionnel. Alors, un tout petit format.
1: Tout petit format, mais finalement, petit format et en même temps tellement grand par rapport aux pastels d'Eugène Boudin, les pastels de ciel d'Eugène Boudin qui ont servi de guide à Monet. Et Monet va faire plus grand, plus large, plus coloré. Il va donner encore plus de place au ciel que Eugène Boudin n'en donne. C'est absolument exceptionnel, notamment dans cette série de 1868 qu'il va faire sur le plateau de Caux, et notamment ce coucher de soleil appartient à cette série de 15 pastels. On retrouve systématiquement un bosquet sur le côté droit, qui est plus ou moins gros, une ligne de terre toute fine au premier plan.
0: Le quart inférieur,
1: et les 4/5 de la composition, c'est le ciel. C'est vraiment un travail sur la lumière, là bien sûr sur la lumière du soleil se couchant, mais on peut retrouver aussi un ciel d'orage ici, comme après la pluie, qui est un très beau pastel également qui nous a été prêté par le musée de Denver. Donc voilà, c'est une série tout à fait exceptionnelle, on monte plusieurs exemplaires, et voilà, on est transporté dans ces métamorphoses des ciels de Monet.
0: Il est fait sur papier coloré ?
1: C'est un papier légèrement coloré, effectivement, mais après, c'est la magie du pastel aussi, hein, qui colore entièrement. Là, on a des jaunes d'or, des roses, des marrons. C'est vraiment un pastel d'une grande subtilité de couleur.
0: Pour celles et ceux qui ne connaissent pas bien, le pastel, c'est une poudre, un peu comme décrit un tableau d'école de la maîtresse. Mais c'est beaucoup plus intense en pigments, c'est beaucoup plus dense et en même temps très poudreux. Et si vous vous approchez beaucoup, vous verrez comme une poudre, oui. Et on peut superposer, mais jusqu'à un certain nombre de couches seulement. Au bout d'un moment, ça n'accroche plus. D'où le fait qu'on choisit un papier avec une bonne accroche, oui. Et puis qu'on peut avoir sur un papier même noir, on pourrait travailler un papier noir là, et on pourrait très bien avoir des ciels blancs et bleus, avec une profondeur absolue.
1: Là, ce sont des papiers légèrement teintés, ils sont plutôt bistres. C'est vraiment.
0: On ne travaillait pas sur papier noir à l'époque.
1: Non. Ah, je ne l'ai pas vu chez Monet.
0: Alors ça, c'est ce qu'on nous explique durant les visites avec les médiatrices. Tous les détails de l'exposition et la technique, c'est ça qui t'intéresse. Ah, oui, c'est pour ça que c'est chouette de visiter avec des guides.
1: Oui, complètement. C'est vrai que ça permet de comprendre beaucoup de choses. Et parfois, les coulisses d'une exposition, les coulisses du montage d'une exposition. Ah, oui. Et puis l'histoire des œuvres aussi.
0: Géraldine Lefèvre, vous découvrez des merveilles au dos des toiles.
1: Oh oui, très souvent.
0: Des étiquettes
1: qui parlent, qui donnent beaucoup d'informations. D'ailleurs, ça me fait penser à une chose, c'est que Léon Monet, qui était le frère aîné de Claude et qui l'a beaucoup soutenu à ses débuts, mettait toujours une étiquette sur les œuvres de son frère qu'il achetait. Il mettait une petite étiquette au dos pour donner des informations de lieu, de temps, sur le tableau de son frère qu'il venait d'acheter.
0: Il nous reste encore quelques minutes. Moi, j'aimerais beaucoup que nous allions devant cette toile qui m'a saisie lorsque nous avons fait la visite de presse. Cet effet de nuit à l'huile est absolument incroyable.
1: Alors c'est une œuvre marine effet de nuit qui nous a été prêtée par la National Gallery d'Édimbourg. C'est un tableau très puissant en couleur et en effet de lumière, avec cette lumière de la lune très blanche qui sort des nuages, et on imagine un nuage d'orage très gris, très foncé. Cette ligne d'horizon qui est justement tout en lumière. Et puis on a sur le côté droit la jetée du Havre avec le phare qui est illuminé et dont la lumière se reflète au premier plan sur les eaux de l'entrée du port. On a à la fois un bateau à voile qui rentre ou qui sort dans le port, un bateau à vapeur et dans le lointain également un 2 ou 3 mâts. Donc différents types de bateaux qui animent cette entrée du port. Une couleur très puissante, des bleus, des gris posés en larges aplats. Ce qui est passionnant également, c'est que si on regarde de plus près la date de ce tableau, 1864, Monet a 24 ans. On est quelques 8 ans avant Impression Soleil Levant. Et déjà, on a, je dirais, le tableau d'un maître ici, du maître de l'impressionnisme. C'est une œuvre absolument époustouflante.
0: Et quand on regarde de près, alors on voit, bon, évidemment, le petit reflet ici de lumière, puisqu'il y a des balises qui se reflètent également dans l'eau, tout petit. Mais là, on voit la trace du pinceau. Quand on peint à l'huile, la trace reste exactement la même au séchage, ce qui n'est pas le cas avec l'acrylique. Ça se modifie très légèrement. Là, la trace est exactement la même que lorsqu'il l'a posée. Mmh. Et la couleur aussi, ça reste, pour peu que ce soit conservé correctement, exactement la même chose que ce qu'il a peint au départ. Là, c'est pas tout à fait un blanc, hein. Il est légèrement coloré.
1: C'est un blanc
0: pourtant,
1: jaune.
0: Le contraste est saisissant.
1: Absolument.
0: La lumière, sublime. Elle passe presque devant la voile, comme s'il y avait une sorte de transparence ou d'opacité partielle.
1: Oui.
0: Ça fonctionne.
1: On voit aussi les ombres des personnages sur le bateau, hein, que l'on devine. En fait, il y a tout un monde dans cette toile. C'est absolument extraordinaire.
0: Malheureusement, c'est sous verre et vous êtes obligés.
1: Alors,
0: faut absolument protéger les œuvres.
1: Oui, beaucoup d'œuvres sont sous verre, effectivement, pour les protéger.
0: Dans tous les musées du monde.
1: Voilà, voilà. Elles ne le sont pas toutes, mais beaucoup le sont.
0: Maintenant, peut-être que celui-ci pourrait intéresser les Havrais principalement, puisque c'est la plage de Sainte-Adresse.
1: Oui, et puis ça nous mène au bout du monde, à Sainte-Adresse, ce lieu où les Havrais aiment se promener, apprécier la beauté des couchers de soleil, et puis un lieu qui a très peu changé, et que Monet va vraiment découvrir tout jeune, puisque dans ses premiers dessins, on se rend compte qu'il va beaucoup, beaucoup dessiner ces basses falaises. Il va s'arrêter là, il va croquer les éboulements de ces basses falaises. Et donc, c'est vraiment aussi un sujet qu'il va reprendre pour un de ses premiers tableaux de salon en 1865. Il va travailler sur ce sujet de la pointe de l'Èvre à Sainte-Adresse. L'exposition s'achève avec les trois tableaux que Monet va offrir à la ville du Havre en 1910. C'est absolument exceptionnel à ce moment-là. Monet n'a pas offert de tableaux à d'autres villes. Donc c'est un don vraiment exceptionnel. À un moment où ses œuvres se disputent à des prix extrêmement importants, hein, Monet est au fait de sa gloire en 1910. Et donc,
0: il va mourir en 1926.
1: Voilà, on fête le 100e anniversaire de sa mort. Donc le parcours s'achève notamment sur les nymphéas de 1904 qu'il va offrir à la ville et qui dialogue avec les grands nymphéas contemporains de l'artiste chinois Ai Weiwei. Donc c'est merveilleux parce que la scénographie permet ce dialogue, puisque de part et d'autre de nos nymphéas, on a dans le lointain une vue sur cet hommage contemporain d'Ai Weiwei à Claude Monet.
0: Alors, ce sont des Legos. Donc, il y a des personnes qui ont dit « mais ça n'a pas sa place ici ». Et pourtant ?
1: Et pourtant, c'est absolument merveilleux de lumière, de couleur, de composition. C'est un travail absolument remarquable. Un travail qui a été fait avec 650 000 pièces de Legos.
0: Des
1: toutes petites pièces de Lego qui ont été achetées dans le commerce. Ce sont vraiment les couleurs que l'on peut trouver tous.
0: Ah, c'est pas sponsorisé par Lego?
1: Pas du tout sponsorisé par Lego, absolument pas. Donc c'est des Lego qui ont été soit offerts à Ai Weiwei par le public, soit achetés. Et donc ces compositions sont faites à partir des grands nymphéas de Monet conservés au MoMA de New York. C'est vraiment un hommage direct à ces grands nymphéas, puisqu'on retrouve la structure des nymphéas du moment, avec notamment les bandes verticales que l'on voit. Ce que va ajouter Ai Weiwei dans ses grandes compositions, c'est aussi son histoire et l'histoire de son père, l'histoire de sa famille. C'est un témoignage finalement assez bouleversant aussi, puisqu'il y a, dans cette composition, il a ajouté comme une porte sombre. Et cette porte sombre renvoie à son passé, parce qu'en fait, son père et lui-même ont dû se réfugier en Chine du Nord, persécutés par le régime chinois, et ils se sont enterrés sous terre pour se protéger justement des exactions. Et c'est ce qu'on voit dans ces deux grands nymphéas. Cette espèce de cavité noire ramène Ai Weiwei à son passé, à ce passé si difficile encore aujourd'hui, si présent encore aujourd'hui. Donc c'est à la fois un hommage à Monet, un hommage à l'histoire de sa famille persécutée, un hommage à son père, et puis aussi un clin d'œil un petit peu humoristique à la façon qu'avaient les impressionnistes de travailler dans cette touche morcelée que l'on retrouve ici avec le Lego, qui est comme un pixel. Donc le visiteur recompose en fait par son œil ces grands nymphéas.
0: Géraldine Lefebvre, merci infiniment de nous avoir emmenés dans votre exposition. N'hésitez pas, vous qui nous écoutez, à venir la visiter. Vous avez jusqu'au 27 septembre 2026 et c'est vraiment un moment formidable.
1: Merci.
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Leur timbre de voix si particulier les distingue des autres chanteurs. Loïc Lantoine et Jean-Louis Aubert, puisqu'il s'agit d'eux, alimentent aujourd'hui notre parcours chanté. Bonjour à tous et bienvenue, que vous soyez simple, curieux ou amoureux inconditionnel de la chanson française. Je vous propose d'entendre tout d'abord Loïc Lantoine.

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Loïc l'Antoine au bord de la falaise. Il commence par fréquenter les bistrots parisiens en compagnie d'amis musiciens avec lesquels, au fil du temps, il assurera les premières parties de groupes reconnus par la critique et le public. Parolier, il a participé à l'atelier d'écriture d'Alain Leprest avant de chanter ses propres compositions. En parallèle de sa propre carrière, il se produira en duo, en quartet, voire en quintette.

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0: Loïc Lantoine, funambule. Comme parolier, il s'impose la contrainte de ne pas perdre l'origine de l'inspiration, de l'émotion. Sur scène, les approches sont différentes, il fait évoluer texte et musique. À ce jour, il compte une dizaine d'albums et beaucoup de participations, de collaborations, paroles et musique. Nous écoutons un dernier titre de Loïc Lantoine, Pierrot.
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Cet intermède musical ouvre notre séquence Chantons au cinéma. Pour les besoins de son film La rivière sans retour, sorti en 1954, le réalisateur Otto Preminger a confié la partition musicale au duo Cyril Jimokradze-Lionel Newman. Quant aux chansons qui émaillent ce film, elles sont interprétées par Marilyn Monroe.

Né à Nantua en 1955 d'un père sous-préfet, Jean-Louis Aubert déménagera avec sa famille pour Senlis puis Paris. Enfance difficile, peu portée sur les études, il se consacre dès le lycée à la musique. En 1974, à 19 ans, il part aux États-Unis. Accompagné d'un ami d'enfance, ils y vivent une vie de routard, font la manche et demandent l'hospitalité. Ce voyage lui permet de prendre du recul face aux rêves américains.

Jean-Louis Aubert, loin l'un de l'autre. De retour à Paris, il chante dans les fêtes de quartier, à l'université, sur les campus. En 1976, il enregistre son premier 45 tours. Sans grand succès, la firme Warner enterre rapidement le disque. Le 12 novembre de la même année, il organise avec quelques amis musiciens un concert au Centre américain de Paris, devant 600 personnes. Il y reçoit une énorme ovation. Ils décident ensemble de former un groupe qui prendra le nom de Téléphone. Cette formation devient alors le groupe phare de la chanson française.

Jean-Louis Aubert, 20 ans. Téléphone restera formé jusqu'en 1986, après 10 ans d'aventures, de tournées et de concerts. Avril 86, Téléphone sera dissous. Jean-Louis Aubert s'engage alors avec succès dans une carrière en solo. 2015, le groupe se réunit pour quelques concerts avec un final au Stade de France. Un dernier titre, Regarde-moi.

Au son d'une guitare mélancolique se profile notre séquence Chant d'ailleurs, destination le Portugal à la rencontre d'une chanteuse que nous aimons particulièrement sur notre antenne, Dulce Pontes. Elle nous interprète Os Indios de Meia Praia.

0: C'est sur la voix de Dulce Pontes que s'achève Rien nous fait chanter, une émission proposée par Pierre Gallet, consacrée aujourd'hui à Loïc Lantoine et Jean-Louis Aubert. Merci de votre fidélité. On se retrouve très vite. D'ici là, prenez bien soin de vous.
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0: rencontre de plus en plus de personnes qui sont concernées par ce sujet. Il s'agit du gluten. Mm-hmm. Aujourd'hui, beaucoup de personnes se disent ou sont allergiques au gluten. Est-ce que vous pouvez nous parler de ce sujet, justement ?
1: C'est vrai que dans notre magasin à Marseille, nous avons énormément de personnes qui rentrent et qui ont un problème de gluten. Donc, c'est quand même quelque chose de sérieux. Il y a cette maladie cœliaque où les personnes ne supportent pas une trace de gluten dans leur alimentation ni dans leur maison, sans avoir des brûlures d'estomac, des brûlures au point de vue intestinal. Et c'est vrai que si on ne fait pas attention aux réactions de notre corps à ce niveau-là, de dire « je n'en veux plus », ben on risque de se trouer l'intestin et de se trouver avec une maladie très très grave.
0: À ce point ?
1: À ce point. C'est un problème très sérieux.
0: Et est-ce qu'on peut expliquer pourquoi il y a de plus en plus de personnes qui sont allergiques ou intolérantes aussi au gluten ?
1: Je pense que notre civilisation occidentale a mis un accent excessif sur le blé. On trouve le blé surtout aussi en France, la baguette partout. On ne peut pas se permettre de manger un repas sans blé, sans pain. Et dans la pâtisserie, une pâtisserie sans gluten semble invraisemblable. Dans d'autres civilisations, par exemple dans des pays asiatiques, mais pendant des repas et des repas, ils ne mangent pas du tout le gluten. En Amérique du Sud, il y a aussi des repas très très où on mange surtout le maïs, le gluten n'est pas présent partout. Le problème, deuxièmement, c'est aussi que le blé a été énormément hybridé, industrialisé, parce qu'il n'y avait pas suffisamment d'amidon, le pain ne levait pas suffisamment, et donc dans beaucoup de baguettes qu'on trouve dans le commerce, on ajoute en plus un gluten très raffiné.
0: Mentionner justement le fait d'être allergique ou intolérant. Est-ce que vous pouvez nous dire quelle est la différence entre l'allergie et l'intolérance au gluten ?
1: Pour des personnes qui sont intolérantes, elles peuvent se permettre de manger de temps en temps un petit peu de gluten pour des repas de fête ou quoi. Mais en général, il faut éviter. Pour des personnes qui ont la maladie cœliaque, ben, ça devient vraiment beaucoup plus grave. Elles ne peuvent pas avoir une trace de gluten dans leur alimentation, et cela à vie.
0: Et donc, il faut rappeler que la maladie cœliaque, c'est justement l'allergie au gluten, et que c'est reconnu par la Sécurité sociale en France.
1: Absolument. Et nous avons beaucoup de personnes qui viennent prendre des produits sans gluten, des baguettes sans gluten, des céréales, des pâtes sans gluten, sur lesquelles vous trouvez une vignette qu'elles peuvent mettre sur un papier pour être remboursées par la Sécurité sociale.
0: Et alors justement, quand on a cette maladie ou que l'on est intolérant au gluten, quels sont les moyens donc de compenser ?
1: Ben, on trouve en fait beaucoup d'autres céréales. Il y a le riz, il y a le maïs, il y a le quinoa dont on a parlé dans une autre émission, il y a le sarrasin, il y a l'amarante, et donc on peut faire énormément de choses à partir de céréales, de ces céréales qui sont tombées un petit peu dans l'oubli. C'est qu'ici, nous donnons des cours de cuisine à des personnes pour montrer comment on peut faire un pain sans gluten à partir des fécules de pommes de terre, du maïs, du sarrasin, du riz, et on peut faire des choses délicieuses.
0: Et il existe même du pain sans gluten.
1: Absolument, nous vendons des pains sans gluten tout prêts, mais on peut aussi fabriquer son propre pain sans gluten qui lèvera un petit peu moins, mais ça c'est des petites choses à savoir.
0: Et aujourd'hui, quand quelqu'un vient vous voir, vous arrivez à identifier si c'est une allergie ou une intolérance au gluten ?
1: Ben, quand quelqu'un a vraiment des brûlures très graves, à ce moment-là, il est très important d'aller dans un hôpital et de faire une analyse, en général au niveau des gamma-globulines, pour voir s'il s'agit vraiment de la maladie cœliaque. Je pense que ça, c'est un médecin qui doit le constater.
0: Oui.
1: Et l'intolérance, en général, ne donne pas ses résultats. C'est quelque chose plutôt expérimental. On se rend compte qu'on ne le supporte pas, qu'on ne digère pas, qu'on est ballonné, qu'on a des brûlures. Mais même aucune analyse va démontrer vraiment un problème d'allergie au gluten.
0: Et dans ce cas, vous préconisez de faire un essai sans gluten pendant quelques semaines ?
1: En général, c'est bien de faire un essai sans gluten pendant au moins un mois.
0: Un mois.
1: Si les symptômes s'arrêtent, ça veut dire qu'on peut réfléchir dans ce sens. Si les symptômes ne s'arrêtent pas du tout,

0: Tout en ayant supprimé, il se peut que les intolérances se trouvent à un autre niveau. Parce qu'il y a d'autres familles, par exemple les produits laitiers, le soja, qui peuvent aussi créer ces ballonnements et ces inconforts au point de vue digestif.
1: Marek Béranger, merci pour toutes ces indications, pour toutes vos réponses. On se retrouve bientôt pour une prochaine chronique. À bientôt, au revoir.
0: Avec plaisir.
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2: Didier Blonz.
3: S'il pleut au 1er août, pas de regain.
2: Didier Blonz.
3: S'il pleut au 1er août, pas de regain du tout. Bonjour à tous. En effet, nous sommes le 1er août, semaine mondiale de l'allaitement maternel. Semaine veut dire que les dates donc changent chaque année. Cependant, je l'évoque quand même aujourd'hui. Une célébration qui est l'occasion pour des organisations, des associations, des hommes et des femmes dans le monde entier de soutenir, d'encourager et de protéger l'allaitement maternel. L'OMS en

0: fixe traditionnellement la date durant la première semaine du mois d'août. Également le 1er août, journée internationale de la frite belge. Les Belges revendiquent l'invention de la frite et entendent la célébrer comme elle le mérite. Il semblerait bien que l'histoire commence par une réponse à une injustice latente ressentie par tous les Belges en visite à l'étranger. Pour commander des frites, ils sont contraints de demander des French potatoes. Terrible humiliation pour les inventeurs de la frite. Décès de Marie Trintignant en 2003, actrice française. Elle était jeune, elle était née le 21 janvier 1962. Décès de Madeleine Robinson en 2004, une actrice française qui était née en 1917. Aujourd'hui en Bretagne, c'est la fête nationale bretonne, ancienne fête instaurée par Alain Barbetorte qui libéra la Bretagne des Normands à la bataille de Trans en 939. La fête au 1er août était auparavant une fête celtique nommée An Emvod An Ri en Bretagne et Grande-Bretagne, soit l'Assemblée du Roi, étant l'équivalent de cette fête en Irlande. Quant au Bénin, il fête son indépendance survenue en 1960. Occasion pour nous d'écouter un gospel par les Compagnons de la Paix, Gigogan. N'oubliez pas de fêter les Alma et les Alphonse.
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2: On raconte qu'un jour, le diable décida d'arrêter son travail et de vendre tous ses outils. La vente eut lieu dans une grande et belle salle et chaque objet était exposé. Parmi eux, il y avait la malice, la haine, l'envie, la jalousie, la gourmandise, la sensualité, la déception. Sur un côté, il y avait un outil presque usé tant il avait servi. Alors quelqu'un demanda « C'est quoi cet outil ?» Et le diable répondit « Cet outil, c'est le découragement. » Mais alors pourquoi est-il si cher ?« Parce qu'avec lui, souligna le diable, je peux obtenir d'une personne tout ce que je veux. » Il poursuivit ainsi. Quand le découragement a pénétré dans sa conscience, dans la conscience d'une personne, je peux laisser tous les autres instruments faire leur travail. Dans notre voyage vers la réussite, le découragement nous guette. Il peut s'abattre sur nous au moment le plus imprévisible. Alors, comment réagir? Voici 5 points pour dire non au découragement, non à la déprime. Premier point, évaluer. Avant de laisser le découragement vous paralyser, faites le point sur le chemin parcouru. Vous avez certainement accompli des progrès dans un domaine ou dans un autre. Deuxième point, souvenez-vous des réussites passées et nommez-les. Vous êtes sur le bon chemin. Ensuite, rappelez-vous le but. Écrivez à nouveau le but ultime de votre vie et les objectifs qu'il vous reste à atteindre. Offrez à Dieu, dans une prière de remerciement, votre vie. Et puis la dernière, n'oublions pas qu'il vous a donné, Dieu, la capacité de choisir vos pensées et de visualiser ses promesses. Et enfin, emmagasinez dans votre cerveau des images bienfaisantes. Cultivez l'optimisme et vous serez mieux armé pour accomplir votre voyage. Alors n'oubliez pas, la clé de votre réussite se trouve dans votre capacité à croire que vous réussirez. Citation de Napoléon Hill. Notre prochaine chronique a pour titre « Pensez optimiste ».
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Bonjour à tous et bienvenue dans votre émission Classique Classique. Nous allons évoquer aujourd'hui ensemble Robert Schumann, compositeur allemand dont la musique et la vie fut marquée par une quête de l'infini qui a fait de lui l'une des figures marquantes du romantisme allemand. Je vous propose de débuter cette émission en écoutant un extrait du formidable concerto pour piano et orchestre opus 54 en la mineure.

Né le 8 juin 1810 à Zwickau, en Saxe, Schumann baigna dès l'enfance dans un univers littéraire. Son père étant libraire, il découvrit vite les grands auteurs romantiques et partit faire des études à Leipzig et à Heidelberg. Il mit toute son énergie à l'étude du piano sous la direction de Friedrich Wieck. Passionné et souvent excessif, il voulut s'étirer les doigts afin de pouvoir plaquer sur le clavier de plus grands accords. Résistant facilement à la douleur, il poursuivit l'expérience jusqu'à ce que sa main soit irréversiblement paralysée. Ayant ainsi perdu l'espoir d'accomplir une carrière de concertiste, il se tourna vers la composition et la critique musicale. Il créa la très contestataire Nouvelle Revue Musicale en 1834. Son mariage en 1840 avec Clara Wieck, la fille de son professeur, elle-même pianiste virtuose, fut le seul bonheur de sa vie. Peu doué pour l'enseignement, Schumann quitta son poste de professeur à Leipzig et devint, en 1850, directeur musical pour la ville de Düsseldorf. Dès 1854, ses accès de démence et de désespoir l'amenèrent à démissionner. Après une tentative de suicide par noyade, il fut interné près de Bonn, où il mourut le 29 juillet 1856.

Personnalité romantique aux multiples facettes, Schumann aimait à s'identifier à deux héros complémentaires. Le vaillant Florestan et le rêveur Eusebius, dont il fit dans Carnaval le portrait pianistique. On retrouve ces deux caractères dans toute son œuvre, ainsi que dans ses écrits, qu'il signait souvent par l'un ou l'autre de ces deux noms. Cherchant à se cacher derrière des masques, Schumann trouva dans l'écriture des leaders la possibilité de traduire son obsession du double. Il composa 248 mélodies, dont les Liederkreis sur des textes de Heinrich Heine et Joseph von Eichendorff, le cycle des amours du poète d'après Heine et l'amour et la vie d'une femme sur les poèmes d'Adalbert von Chamisso. D'une grande liberté de composition, donnant fréquemment au piano la partie du chant et laissant la voix se glisser entre les harmonies de l'accompagnement, ces leaders servent subtilement les nuances des textes et explorent toute la complexité de la psychologie humaine. Écoutons à présent un extrait de Carnaval, opus numéro 9.

Imprégnée de littérature, l'œuvre pour piano de Schumann transposa sur le clavier une grande variété de sentiments. Comme d'autres romantiques, il exprimait tantôt l'espoir, tantôt la peine, notamment dans son concerto pour piano que vous avez pu écouter tout à l'heure, ou bien encore la fantaisie en ut majeur, ou les études symphoniques que vous pourrez écouter dans quelques instants. Mais il évoquait également, avec une grande simplicité et une apparente légèreté, des émotions plus secrètes dans des recueils comme Papillon, Scènes d'enfant, Chrysler Rihanna et l'album Pour la jeunesse. Comprenant également 4 symphonies, de nombreuses œuvres de musique de chambre, un oratorio, Le Paradis et la Pairie, et un opéra méconnu intitulé Genoveva, l'œuvre de Robert Schumann marque l'apogée du romantisme musical allemand. Ainsi se termine votre émission Classique Classique. Nous nous quittons sur un extrait des études symphoniques opus 13 pour piano. Au revoir à tous et à très bientôt.

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Sur la musique. Peut-être un jour aurez-vous l'occasion d'étudier la basse fondamentale et au lycée, votre professeur de physique vous parlera de la résonance des corps sonores qui a tant préoccupé Rameau. Sachez seulement que le résultat de ses recherches et de ses études est un très gros livre intitulé « Traité de l'harmonie réduite à ses principes naturels ». Rameau le fait imprimer en 1722, l'année même où il revient à Paris. Paris qu'il ne quittera plus désormais.

Voilà Rameau installé à Paris. Son livre a fait grand bruit parmi les savants et les philosophes. On parle de lui et il devient même un professeur très recherché. En 1726, il a déjà 43 ans, il épouse une très jeune fille de 19 ans. Elle est elle-même musicienne et possède une fort jolie voix.

De ce mariage, Rameau eut 4 enfants. Mais seuls Claude François et Marie-Alexandrine survécurent à leur père. Aucun des deux ne s'intéressait à la musique. Il y avait un jeune musicien dans la famille, mais c'était le neveu, Jean-François, ce sympathique mauvais sujet qui écrivit de mauvais vers sur son oncle et qui devait servir de modèle à Diderot pour le neveu de Rameau. À Paris, Rameau a rencontré un de ses compatriotes de Dijon, le poète Piron. Il écrit des comédies pour un théâtre de la Foire Saint-Germain. Ces théâtres forains étaient très populaires et leur histoire est remplie de péripéties. On y présentait les spectacles les plus divers, des animaux savants, des acrobates, des marionnettes et aussi des comédies, avec ou sans musique. Mais cela ne plaisait pas du tout aux comédiens français qui firent interdire le texte parlé dans les théâtres de la Foire. Puis, quand tout semblait s'arranger, ce furent les chanteurs de l'opéra, jaloux à leur tour, qui firent interdire le chant. Il y eut même une période durant laquelle il fut interdit à ces malheureux acteurs et de parler et de chanter. Alors, ils exécutèrent sur scène des pantomimes. Et c'était les spectateurs qui chantaient.

Mais heureusement, lorsque Rameau arrive à Paris, la paix est rétablie entre l'opéra et le théâtre de la Foire. Et notre musicien écrit les airs que lui demande Piron pour ses comédies. C'est peut-être sur les tréteaux des foires Saint-Germain ou Saint-Laurent qu'il lui vint envie d'écrire pour un théâtre plus sérieux, où la musique tiendrait une plus grande place. Pourquoi pas l'Académie royale de musique? Bien sûr. Mais à qui demander un livret d'opéra? Une histoire à mettre en musique? Les poètes à la mode refusent. Rameau ronge son frein. Et il écrit de nouvelles pièces pour clavecin. Mais la chance veillait. Il fait la connaissance de celui qui sera son bon génie et son protecteur, le richissime fermier général, Monsieur de la Pouplinière. Sa femme étudie le clavecin avec Rameau et lui-même est passionné de musique. Dans sa belle demeure de la rue de Richelieu et plus tard dans son château de Passy, il donne des soirées musicales brillantes.

0: Rameau souhaite rencontrer un poète pour écrire un opéra, qu'à cela ne tienne, la Pouplinière lui présente le plus prestigieux d'entre tous, le grand écrivain Voltaire. Les caricatures de l'époque montrent Voltaire et Rameau, tous les deux maigres et décharnés. On disait qu'ils semblaient être des fantômes plutôt que des hommes. Voltaire accepte donc de collaborer avec Rameau. Il écrit pour lui la tragédie Samson, mais lorsque l'œuvre terminée, il est question de la représenter à l'opéra, tous les ennemis de Rameau se liguent pour faire interdire la pièce sous le prétexte qu'on ne peut montrer un sujet religieux sur la scène de l'opéra. Voilà donc Samson abandonné et Voltaire fâché. Et la Pouplinière trouve pour Rameau un nouveau collaborateur. C'est un poète médiocre et besogneux, l'abbé Pellegrin. Mais il a déjà écrit plusieurs livrets d'opéra, dont un Jephté que Rameau a admiré. Le poète consent à écrire pour Rameau Hippolyte et Aricie, inspiré d'assez loin de la Phèdre de Racine. Mais comme il ne fait pas confiance à ce musicien encore peu connu, il veut se faire payer son poème et il exige de Rameau un billet de 500 livres payable en cas d'échec. Rendons justice cependant à l'honnêteté et au goût de l'abbé Pellegrin. Le jour de la première répétition de Hippolyte et Aricie chez la Pouplinière, il vient à Rameau en déchirant le billet et lui dit
1: « Monsieur, quand on fait de si belles musiques, on n'a pas besoin de caution. Si l'ouvrage ne réussit pas, ce sera ma faute et non la vôtre. »

Malgré les cabales, Hippolyte et Aricie fut un succès. Désormais, Rameau va se consacrer presque uniquement au théâtre, et cette partie de son œuvre est immense. Savez-vous qu'il nous a laissé plus de 25 œuvres lyriques, opéra, opéra-ballet, comédie. Quelques-unes connurent des représentations triomphales, comme ce grand ballet, Les Indes Galantes. L'action se déroule dans quatre régions différentes de la Terre. Au cours du deuxième acte, chez les Incas du Pérou, la mise en scène représentait un tremblement de terre et l'éruption d'un volcan. Les spectateurs du XVIIIe siècle étaient enchantés par ces machineries. Cela vous aurait amusé aussi, n'est-ce pas? La partition des Indes Galantes, tout entière, est un chef-d'œuvre, et l'acte des Incas en est le moment le plus parfait.

Je ne vais pas m'arrêter sur chacune des 25 œuvres lyriques de Rameau, nous n'en aurions pas le temps. Mais vous devez connaître au moins les titres de ses œuvres les plus importantes. Il y avait avant tout les grandes tragédies lyriques qui ont suivi Hippolyte et Aricie. D'abord, Castor et Pollux, qu'on semble aujourd'hui encore considérer comme le chef-d'œuvre de Rameau. Ce fut un très grand succès, grâce à sa musique, bien sûr, et de plus, le livret en était meilleur que la plupart de ceux que Rameau a mis en musique. C'est que, voyez-vous, Rameau, qui avait fait de piètres études, ne s'intéressait guère à la littérature. Et il n'était pas très difficile sur la qualité des poèmes qu'il mettait en musique. Alors qu'au contraire, son devancier, Lully, avait toujours choisi avec beaucoup de soin ses collaborateurs. Et comme les lullistes et les ramistes étaient constamment en bataille, les lullistes avaient souvent beau jeu de se moquer de ceux qu'ils appelaient par dérision les ramoneurs. Il y eut ainsi une querelle des lullistes et des ramoneurs lors de la création de Dardanus, la troisième grande tragédie lyrique de Rameau.

0: La musique en est admirable, mais le livret faillit bien faire tout échouer. On ne parlait que de cela dans les cafés littéraires où se réunissaient les écrivains, les philosophes et les artistes. Tenez, revenons encore une fois en arrière et suivons M. Lanzin qui entre au café Procope. Le café Procope existe toujours, au même endroit. Et vous pourriez y aller un jour faire une visite. Il est situé près du carrefour de l'Odéon, rue de l'Ancienne Comédie. Mais entrons, voulez-vous ? Nous sommes le 18 novembre 1739. Le lendemain, on doit créer Dardanus à l'opéra. Naturellement, M. Lanzin est un ramoneur.
1: Mais oui. Nous, nous croyons en M. Rameau. Nous sommes des ramoneurs, si vous voulez. Mais ramoneurs ou ramistes, nous sommes plus d'un millier à avoir retenu les premières et deuxièmes loges. Et nous avons juré de ne pas manquer une seule représentation.
2: J'ai entendu dire qu'aux répétitions, l'opéra de M. Rameau n'avait pas fait grand effet.
1: J'ai assisté aussi à ces répétitions. Il y a de bien belles choses dans la musique. Entre autres, au deuxième acte, un morceau charmant.
2: De bien belles choses, peut-être. Mais le poème ne vaut rien du tout, il est tout à fait extravagant. Jamais notre grand Lully n'aurait accepté cela.
1: Oui, je vous accorde que le poème n'est pas digne du génie de M. Rameau. Mais la musique, cher ami, la musique.
2: La musique ne saurait suffire. Nous sommes au théâtre, que diable. Et le théâtre n'est point fait pour qu'on y baille ou qu'on y dorme.
1: N'importe. Quoi que vous puissiez dire, il y aura foule demain à l'opéra. Plusieurs de mes amis qui n'ont pu avoir de loge vont envoyer leur valet de chambre dès 9h du matin pour garder leur place.

0: Voilà, chers amis, le ton des dialogues échangés entre l'Ulysse et Ramoneur. Encore ceci restait-il courtois, nous verrons plus tard des batailles bien plus rudes. En 1745, Rameau reçoit une commande de la cour pour les fêtes données à l'occasion du mariage du dauphin. Il s'agit de mettre en musique les divertissements d'une comédie-ballet de Voltaire, La Princesse de Navarre. Entre les deux grands hommes qui se retrouvent après plus de 10 ans, la collaboration n'est pas toujours facile. Dans une lettre à l'un de ses amis, Voltaire s'en amuse.
1: J'ai laissé les divertissements de la princesse de Navarre entre les mains de Rameau. Ce Rameau est aussi grand original que grand musicien. Il me mande que j'ai à mettre en 4 vers tout ce qui est en 8, et en 8 tout ce qui est en 4. Il est fou, mais il est permis d'être fou à celui qui a fait l'acte des Incas.
0: Après ces fêtes royales, Voltaire et Rameau furent récompensés par le roi. Rameau, pour sa part, reçut une pension de 2000 livres et le titre de compositeur de la chambre du roi. Les fêtes de Versailles devaient se terminer avec la création d'un autre chef-d'œuvre de Rameau, Platée, sorte d'opéra bouffe extrêmement cocasse. Les spectacles comiques étaient rares à la cour. Aussi, l'œuvre fut jugée un peu vulgaire et n'eut à Versailles qu'une seule représentation. Mais lorsque quelques années plus tard, Platée fut montré au public, les ennemis de Rameau s'accordèrent eux-mêmes à en faire la louange.

0: Jean-Jacques Rousseau était de ceux qui admiraient Platé. Pourtant, il n'aimait guère Rameau. Et il avait pour cela de bonnes raisons. Écoutez M. Lanzin, qui longtemps après se souvient d'une soirée où Jean-Jacques Rousseau et Rameau se sont rencontrés.
1: Oui, madame, on parlait musique hier au Procope. Diderot était là. Mais pour une fois, on ne parlait pas de l'encyclopédie. Car il y avait aussi Rousseau et son nouvel ami, M. Grimm, qui ne tarissait pas d'éloges sur M. Rameau et sur son opéra Platé. « C'est une œuvre sublime, disait M. Grimm. Et Rousseau de renchérir, moi je dirais divine. C'est le chef-d'œuvre de M. Rameau et le plus excellent morceau de musique qui jusqu'ici ait été entendu sur notre théâtre. »
2: Mais ne m'aviez-vous pas dit que M. Rameau et Rousseau étaient mortellement brouillés depuis longtemps déjà?
1: En effet, c'est une vieille histoire. Il y a déjà au moins 4 ou 5 ans, on a joué chez M. de la Pouplinière un petit opéra de Rousseau, Les Muses Galantes. Rameau était là, et notre Jean-Jacques espérait bien recevoir des appuis du vieux musicien. Vers la fin de l'audition, Rameau n'arriva plus à se contenir. Il apostropha ce pauvre Jean-Jacques avec une brutalité qui surprit toute l'assistance, disant que dans ce qu'il venait d'entendre, il y avait une partie qui était d'un homme consommé dans l'art et le reste d'un ignorant qui ne savait même pas la musique. Et que Jean-Jacques Rousseau n'était qu'un petit pillard sans talent et sans goût.
2: Eh bien, je pense que l'on n'exagère pas lorsqu'on dit que M. Rameau est l'homme le plus impoli de notre temps. Tout de même, je trouve que Rousseau a beaucoup de mérite d'avoir oublié cela et de faire maintenant l'éloge de Platé.
1: Oh, je ne crois pas que Jean-Jacques ait rien oublié.
2: Avouez tout de même que votre Rameau est parfaitement insupportable.
1: Oui, oui, il faut bien reconnaître que la société de M. Rameau n'est pas facile. Savez-vous que l'an passé, parce que son chenapan de neveu s'était un peu querellé avec le directeur de l'opéra, Rameau essaya de faire envoyer ce jeune homme aux colonies? Heureusement, il ne put y parvenir. Voyez-vous, il y a plus de 20 ans que Piron disait de lui « Toute son âme et son esprit sont dans son clavecin. Quand il le ferme, il n'y a plus personne. » Alors ne lui demandez pas d'être un courtisan ou un homme du monde. On dit qu'il termine une nouvelle tragédie. Zoroastre.

Non, Jean-Jacques n'avait rien oublié. Il le fit bien voir à Rameau lors de la querelle des bouffons, qu'on a aussi appelée la guerre des coins. Je vous dirai pourquoi tout à l'heure. Une troupe italienne vint en août 1752 s'installer à l'Académie royale de musique pour y jouer des opéras bouffes italiens. Et on ne sait trop pourquoi, dès la première représentation, une grande partie des spectateurs, et Rousseau avec eux, s'enthousiasma pour cette musique. On lui trouva toutes les qualités. Elle était vivante, gaie, facile, elle parlait au cœur. Bref, la musique française n'existait plus. La musique allemande non plus, d'ailleurs, alors que Bach était mort à peine depuis 2 ans. Seule la musique italienne était du grand art. C'est du moins ce que disaient tous ceux qui, avec Rousseau, défendaient les Italiens. Au théâtre, ils se rangeaient tous sous la loge de la reine, dans le coin de la reine. Et ceux qui continuaient à défendre la musique française de Lully et Rameau se tenaient dans le coin du roi. Et la guerre des coins est ainsi déclarée. Rassurez-vous, on ne se bat qu'à coups de lettres et de petits livres méchants. Il en paraît plus de 60 en une seule année. Rousseau est le plus violent. Rendu furieux par la décision du roi de renvoyer les Italiens, il publie la « Lettre sur la musique française », qui est bien le plus venimeux de tous ses écrits dirigés contre Rameau. « Les Français n'ont point de musique », écrit Rousseau. « Ils n'en peuvent avoir. Et si jamais ils en ont une, ce sera tant pis pour eux. » Et Rameau, qui est maintenant un vieux monsieur de plus de 70 ans, répond par un petit livre qui s'adresse au philosophe « Erreur sur la musique dans l'encyclopédie ». Car c'est Rousseau qui, dans l'encyclopédie, a écrit les articles sur la musique. La dispute aurait pu continuer longtemps ainsi, mais les Italiens partis, le public reprit le chemin de l'opéra pour y entendre les œuvres de Rameau. La guerre des coins était terminée.

Monsieur Rameau vieillit doucement. Il écrit encore, selon les circonstances, quelques œuvres pour le théâtre. Mais quand un soir de 1760, le public de l'opéra lui fait une ovation, c'est pour une reprise de Dardanus, créée il y a plus de 20 ans. Lui-même avoue à l'un de ses amis « J'ai beaucoup plus de goût qu'autrefois, mais je n'ai plus de génie. » Le roi, qui veut honorer le plus grand musicien français, lui accorde une nouvelle pension et des lettres de noblesse. Mais ce nouvel honneur arrive trop tard. La vie de Rameau s'achève. C'est maintenant un grand vieillard. Sa femme et ses deux enfants sont près de lui lorsqu'il meurt d'une mauvaise fièvre le 12 septembre 1764 dans sa maison de la rue des Bons-Enfants. Il avait tout juste 81 ans. Il eut droit à de grandioses funérailles en l'église Saint-Eustache, où se trouve son tombeau, près de celui de Lully. En y faisant une visite un jour, peut-être à l'occasion d'une promenade, vous entendrez chanter en vous telle ou telle de ces musiques. Et vous penserez alors que Rameau demeure ainsi à travers les siècles, toujours vivant parmi

0: Votre après-midi classique se poursuit tout de suite sur Albatros en compagnie de Benjamin et Musique Océane.
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2: C'est Naboo, le bec, au Hangar Zéro qui se situe au Havre 37 quai de la Saône. Tous les mercredis, vous avez plusieurs rendez-vous.
3: Et oui, tous les mercredis, on se retrouve en hangar. On débute la journée du coup avec un petit déj solidaire à 9h30, donc c'est gratuit. Vous venez boire un café avec nous, discuter et prendre votre petit déjeuner gratuitement. Donc viennoiserie, pâtisserie, il y a pas mal de choses que Ella Chantigaspi récupère pour les distribuer. Ensuite, on propose du coup l'après-midi des ateliers. Donc il y aura l'atelier macramé, l'atelier adulte-enfant et l'atelier dessin. Donc ces ateliers-là sont de 15h à 17h et sont à prix libre. Pour l'atelier macramé et l'atelier dessin, ce sera des ateliers gratuits car c'est dans le cadre de l'appel à projet que nous avons fait. Et ensuite, on va retrouver également la musique irlandaise. Donc ça, ce sera à partir de 17h30 et jusqu'à 19h et c'est gratuit.
2: Tous les mercredis.
3: Tous les mercredis. Et parfois, il y a même des danseurs qui viennent danser sur la musique irlandaise.
2: Donc, on a tous les rendez-vous. De toute façon, vous avez un site internet qui est complet où on retrouve un certain nombre de renseignements. Il y a même un numéro de téléphone 02 32 92 68 51 où on peut vous contacter pour avoir des infos. Et on peut venir de toute façon, même toute la semaine, puisque c'est ouvert de quelle heure à quelle heure ?
3: De 9h à 17h toute la semaine et du jeudi au samedi, ça ferme à 1h30 avec les événements, selon les événements.
2: Bon, en tous les cas, le mercredi, on sait qu'on peut avoir un petit déjeuner citoyen.
3: C'est bien ça.

0: de Jean-Sébastien Bach, c'était à l'instant l'aria des Variations Goldberg.
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0: Interprété par Alain Planès, nous écoutons le Nocturne opus 27 numéro 2 en ré bémol majeur de Frédéric Chopin.

0: C'était de Frédéric Chopin le Nocturne opus 27 numéro 2 en ré bémol majeur, interprété par Alain Planès.
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0: Je vous propose de faire un petit voyage sur la mer avec En bateau de Claude Debussy, interprété au hautbois par Berthe Lucarelli et à la harpe par Suzanne Jolès.

0: C'était En bateau de Claude Debussy.
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2: Savoir où l'on veut aller, c'est très bien, mais il faut encore montrer qu'on y va. Émile Zola.
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4: De Johannes Brahms à présent, nous retrouvons l'Allegro du Quatuor à cordes opus 51 numéro 1 en ut mineur, interprété par le Quartet Casals.

0: C'était l'Allegro du Quatuor à cordes opus 51 numéro 1 en ut mineur de Johannes Brahms, interprété par le Quartet Casals.
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0: Interprété par Matthias Goern et Ingo Metzmacher au piano, nous venons d'entendre Wanders Nachtlied, tiré de Héliopolis de Franz Schubert.
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0: Interprété par l'Académie royale de musique de Paris sous la direction de Jean-Claude Vélan, je vous propose une version particulière de l'automne d'Antonio Vivaldi où la flûte à bec se substitue au violon solo.

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2: Le hangar zéro au Havre est né de l'envie de créer un espace ouvert, accessible et collectif, dédié aux rencontres, à la coopération, à la création et au soutien. Dans un contexte plus qu'incertain, cet objectif reste inchangé, faire vivre un lieu commun, ancré sur le territoire, attentif aux enjeux sociaux, culturels et écologiques, et ouvert à toutes et à tous. Notamment, tous les mardis, il y a une distribution AMAP de 18h à 19h, mais c'est sur inscription.

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1: De Maurice Ravel, nous retrouvons Daphnis et Chloé, suite numéro 2, interprétée par l'Orchestre Philharmonique de Vienne sous la direction de Laurine Mazel.

0: Interprété par l'Orchestre Philharmonique de Vienne, sous la direction de Laurine Mazel, nous venons d'entendre Daphnis et Chloé, suite numéro 2 de Maurice Ravel.
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0: De Wolfgang Amadeus Mozart, nous retrouvons la symphonie numéro 22 en ut majeur, Köchel 162.

0: À l'instant, vous venez d'entendre l'Andantino Grazioso de la symphonie numéro 22 en ut majeur, Köchel 162 de Wolfgang Amadeus Mozart.
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0: Du piano avec la célèbre lettre à Élise de Beethoven, interprétée par Anatole Ugorski.

0: Interprété par Anatole Gorski, nous venons d'entendre la célèbre Lettre à Élise de Beethoven.
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0: Vous écoutez Albatros et c'est Daniel Jachet qui nous rejoint dans l'émission Jazz Time.
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C'était Crazy Samba, extrait du dernier disque de notre ami hongrois Laszlo Penzeli, dont je vous avais d'ailleurs déjà présenté le dernier album qui s'intitulait « This is my answer ».

C'était Calm Down, émission particulière aujourd'hui puisque je ne lis pas le hongrois et que j'ai peu d'informations sur l'orchestre et le disque qui s'intitule Crazy.

C'était Is Everyone Crazy Air. Laszlo Penzeli est compositeur des titres que vous entendez, mais il est aussi le chef de ce big band.

C'était Crazy Q et on achèvera cette émission avec deux titres successifs, The Two Crazies et Crazy Bass Trombonist, un album qui est donc vraiment très crazy. Merci à Jérôme, merci à Sarah, à la semaine prochaine.

0: Merci d'écouter Albatros, c'est Didier Blonce qui nous rejoint pour une escapade musicale qui sera suivie à 18h30 de votre émission « L'ours et la carotte ».
1: On aurait presque pu traiter cette émission comme un album, puisque j'ai un album entre les doigts, un album avec une pochette ocre, un monsieur qui regarde sur le côté. Il s'appelle Thomas Sidibé, le titre de son album c'est « Balle poussière ». En fait, c'est quelqu'un qui est né en Côte d'Ivoire, mais il a grandi à Amiens, en Picardie, et vous allez voir, cela donne une musique originale.

Escapade, 185e émission, grâce à Gisèle Billan à la technique. Aujourd'hui, nous allons parler d'un chanteur qui s'appelle Thomas Sidibé, né en Côte d'Ivoire et qui a grandi à Amiens, en Picardie, et qui a sorti plusieurs albums, dont des albums pour enfants, mais celui-ci, les musiques que nous allons entendre aujourd'hui, sont tirées d'un album qui s'appelle « Balle poussière ». Bonjour à tous, Thomas Sidibé, je vous ai dit, né en Côte d'Ivoire, qui a grandi à Amiens. Il commence l'apprentissage de la musique par la batterie à l'âge de 11 ans. Et après diverses expériences musicales, eh bien, il va retourner en Afrique de l'Ouest à 17 ans et il sent intensément qu'il est de retour à la maison. Voilà quelqu'un qui voyage. Le Mali va devenir d'ailleurs son pays d'adoption. Il va y apprendre le bamanane, bambara, une des langues nationales, et le djembé, instrument qui mène la danse dans presque toutes les fêtes traditionnelles, auprès de Séga Sidibé, son papa du bled. Un premier extrait de cet album, Princesse de l'eau.

En 2000, il sort en Afrique de l'Ouest son premier album. Bah, écoutez, ce sera une autoproduction, Tagaka Seguin, enregistré au studio Bogolan, distribué par Mali Cassette. Et il pose ainsi les bases de son métissage musical, chansons en bamanan et en français, influencé par le reggae ou le raga, servi par des rythmes et des instruments traditionnel du Mali. Et avec Mali Mello, paru chez Sony Small en 2002, réalisé avec la complicité du docteur L, il conquiert la presse et le public français. Voici un deuxième extrait de cet album, « Comment faut-il faire ?»

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0: Dès lors, plus de 300 concerts l'amèneront à sillonner la France avant de continuer avec le soutien de Culture France en Afrique, au Canada, en Amérique du Sud, en Égypte. D'ailleurs, en 2004, un album en concert retracera ses années de route. En mars 2007, son deuxième disque, Matin d'exil, est réalisé grâce à l'active participation de ses frères de Zik, ses frères de musique et amis de longue date qui portent chacun un peu de ses voyages et de son histoire. On croise notamment la chanteuse malienne Mamani Keïta, Gizmo ou Tchèk Didian Sek, le sorcier des claviers mandingues, et Sega Sidibé, percussionniste. Sur scène, Thomas et ses musiciens comptent l'histoire de Amadi Gainako, Peul du Mali, contraint de quitter son village puis son pays pour arriver en France, et ils offrent un concert riche en émotions qui ne laisse personne insensible aux problèmes de l'exil ou au bonheur simple de la vie. Autre extrait de ce disque.

pleine, nourrie de ce plaisir d'expression plurielle, des échanges et de l'intense complicité avec les enfants, il va créer quelques mois plus tard avec Badra, Shera, Banamou, Tom Tom et La Razette, une balade métissée pour les tout-petits. C'est paru chez Victor Melody et qu'il faut revivre dans les crèches, les écoles et les salles de spectacle. Je vous propose d'écouter à présent le partage de la cola.

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1: Thomas Sidi Bey, je vous parle de cet album Balle Poussière. Un petit mot quand même sur cet album. Pourquoi Balle Poussière? Eh bien, ce titre évoque les rassemblements impromptus en Afrique où musiciens et danseurs se retrouvent sur une place de village ou dans les quartiers populaires des grandes villes pour célébrer avec spontanéité les événements les plus divers, les prétextes étant nombreux pour ces instants partagés. Alors, vous avez entendu, vous avez compris, dès l'enfance, Thomas Sidi Bey s'est retrouvé à Califourchon.

entre deux hémisphères, et si sa parole est en permanence nourrie par les images et les langages collectés au cours de ses voyages à travers le monde, eh bien, les résonances des sonorités et des mots de son Afrique natale constituent une boussole instinctive. Thomas rencontre bien plus que d'autres musiques. Il rencontre d'autres mondes en nous proposant des contes modernes, franchement transfrontaliers, dans l'observation émerveillée des horizons proches ou inaccessibles. On fait semblant, c'est le titre que je vous propose. Okay.

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1: Thomas Sidi Bey, on fait semblant. Alors, dans la tradition du griot, il évoque des portraits, des existences. Chaque personnage de ce disque évolue entre deux mondes, la vie et la mort, entre l'apport ou la paix, le passage du statut de jeune gens à celui d'époux ou du rêve à la réalité. Double ancrage également pour Thomas, qui porte un regard tendre et amusé sur sa double appartenance à l'Afrique et à la France dans la chanson Afro-Picard. Moi, je vous propose un reggae Mystic Tree.
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Le mariage des instruments traditionnels, vous avez entendu, mélangé à ces sonorités électriques modernes, en tous les cas, affirme une identité foisonnante pour cet album que l'on pourrait qualifier d'afro-électro-rock. C'était le 185e numéro d'Escapade consacré à Thomas Sidibé, un monsieur à cheval entre la France et la Côte d'Ivoire, ce qui m'a permis de vous parler de cet album qui s'appelle Balle Poussière. Merci pour votre fidélité. Merci aussi à Gisèle Billan pour sa collaboration technique. Au revoir à tous.

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3: Alors cette histoire, cette émission commence sur un petit marché où en fait a fait un petit marché de producteurs comme il n'existe pas beaucoup, plus beaucoup en France, avec vraiment, on est à Montbrun-Bocage en Ariège, et est arrivée une bande d'olibrius sur le marché, en fin de marché, il est un peu plus de midi, avec des gens enroulés dans des draps, enfin des filles surtout, qui tirent une poubelle, et hop, petit à petit elles enlèvent leurs draps. Et en fait, c'est un défilé de mode. Et on est là pour parler, en effet, de mode avec une fille qui est super, qui s'appelle Déborah, que j'ai rencontrée il y a un petit moment, qui est rwandaise à l'origine, qui est devenue mannequin en France, assez connue, qui continue à travailler sur Paris malgré elle a plus de 30 ans et un petit garçon, et qui est une fille super et qui organise donc ce défilé pour nous parler aujourd'hui de mode durable et de l'enfer de la mode. Voilà. Donc aujourd'hui, rendez-vous avec un mannequin qui parle. Alors la créatrice qu'elle fait défiler aujourd'hui est en fait connue, c'est des fringues plutôt stylées, avec des teintures végétales. Je crois bien ce qu'elle m'a dit. C'était pas ce qui était prévu au départ, mais je crois qu'on va rencontrer une créatrice avec Déborah qui fait des teintures végétales. Et la teinture, c'est pas rien dans la pollution qui est induite. Alors en France, on sait plus trop ce que représente la coloration de nos vêtements, mais parce que tout est parti en Turquie, en Chine, et donc nos rivières ne sont plus polluées par ça, donc on se rend pas compte de l'impact de la teinture de nos vêtements, mais je pense qu'on en parlera aujourd'hui, en tout cas que d'autres solutions existent. Alors pour les couleurs, on a du vert, du violet, du bleu, donc ça veut dire que ces couleurs-là au moins sont de l'orange également, donc soit être les couleurs les moins difficiles à faire avec du végétal. En tout cas, sur le marché, tout le monde rigole bien. Et donc le final du défilé, les 15 mannequins d'un jour, bon Déborah, pas mannequin d'un jour, elle c'est une vraie mannequin, ont posé les draps par terre et se sont mis autour d'une poubelle en rond, et apparemment je pense que quelque chose va sortir de la poubelle. Qu'est-ce que c'est? Et alors ils avaient des pancartes, hein, c'était un peu comme une manifestation. Il y a marqué la beauté, partir du rejeté. Encore utile, hors du reste à définir. Donc il y a... Bon, les vêtements n'ont pas l'air pourtant d'occasion. Ah, et donc, sort de la poubelle. La dernière mannequin qu'on n'avait pas vue. C'est peut-être la créatrice qu'on va rencontrer après. De bleu vêtu. Ah, ben c'est la robe de la mariée. Donc on finit forcément par... C'était pas toute de bleu vêtu, il y avait du blanc en dessous. Comme tous les défilés, on finit par une robe de mariée. On voit de la dentelle. Elle n'est pas encore complètement sortie, donc. Et donc les mannequins se peignent, ça finit, la mariée a distribué à tout le monde des pots avec de l'argile et des pinceaux et ça finit en peinture sur corps. Alors ça y est, on est avec Déborah, bonjour.
4: Bonjour.
3: Alors je t'ai présenté comme un mannequin qui parle et qui pense aussi. Parce que je t'avais rencontré et vraiment pour toi l'écologie, alors que tu es dans la mode, là tu arrives de la Fashion Week à Paris, qui est un monde très éloigné de l'écologie. Tout ce monde a nourri un peu ta réflexion, c'est parti comment ?
4: C'est parti du fait que justement je pense qu'en tant que mannequin qui travaille justement avec des créateurs, des marques qui ne sont pas forcément touchées ou qui sont pas sensibles à l'écologie, je pense aussi que c'est important de pouvoir avoir les pieds sur terre et se mettre face à la réalité qui est que c'est une industrie qui pollue énormément, autant sur l'environnement et évidemment sur notre santé, parce qu'en portant en plus des textiles qui sont nocifs pour l'environnement, ils sont aussi nocifs pour nous. Donc c'est du plastique, c'est du pétrole que l'on porte, et malheureusement ça ne fait pas du bien, au contraire.
3: C'est des usines qui polluent des rivières, alors loin de chez nous, maintenant on ne le voit plus, hein. Ce sont des populations entières qui vont avoir leur eau souillée par la teinture. On va le voir ici avec Domiti que tu as fait défiler. Et donc ça te tient à cœur de porter un message.
4: Tout à fait. Alors ça me tient à cœur de porter un message, d'autant plus que ce sont des copines qui sont dans cette démarche-là, qui est justement de revenir à des procédés beaucoup plus respectueux de la nature, c'est-à-dire des procédés avec de la teinture végétale sur des tissus recyclés. Et ça, c'est déjà un gros pas. Et dans l'avenir, évidemment, moi, j'aimerais bien développer ce genre d'édition, ici à Montbrun ou ailleurs, où on a amené à fédérer quelque chose qui peut-être face à l'industrie de la mode est petit pour l'instant, mais qui peut devenir énorme si tout le monde s'y met.
3: Et les grandes maisons avec qui tu travailles, elles, tu arrives à leur en parler, tu arrives à les sensibiliser, ils se sensibilisent de plus en plus. Et en 10 ans, ça fait 10 ans, je pense que tu es mannequin à peu près, tu as vu les choses évoluer ou pas vraiment ?
4: Ah oui, il y a des choses qui ont énormément évolué. On a des créateurs, des marques qui sont très connues comme Stella McCartney qui travaille avec une sensibilité sur l'environnement. On a aussi Kevin Germanier qui aussi, pareil, va chercher des déchets, pas forcément dans la poubelle, mais des... comme une autre créatrice qui est Véronique Magny, elle va chercher carrément dans la poubelle. Mais voilà, il y a quand même une sensibilité de la part des créateurs aujourd'hui à essayer d'avoir moins d'impact nocif sur l'écologie, sur leur façon de faire.
3: Ton utopie, c'est quoi ? Qu'est-ce que tu aimerais voir dans ce monde que tu aimes bien quand même ? Tu aimes la mode, tu aimes les beaux vêtements, tu n'as pas envie de t'habiller en poncho et compagnie, tu as envie de voir de belles choses. C'est ça ton utopie ?
4: Voilà, alors moi c'est ça, c'est exactement mon utopie, c'est de pouvoir avoir des beaux tissus. Aujourd'hui on peut avoir la possibilité de travailler le chanvre, de travailler le coton bio évidemment, mais le chanvre, particulièrement le chanvre. Et c'est un tissu sur lequel je mise et sur lequel il y a très peu d'impact sur l'environnement qui est bénéfique pour la santé humaine et sous lequel vraiment on peut faire des très très belles pièces. Étant quelqu'un qui adore les jolies pièces, appliquer cela à des beaux matériels, à des beaux tissus, on peut avoir quelque chose d'extraordinaire.
3: Mais le chanvre a un gros avantage, hein, c'est-à-dire on peut le faire pousser chez nous déjà, il n'y a pas besoin de faire venir le tissu de l'autre bout de la planète, c'est qui est déjà c'est local, c'est une culture qui est assez peu gourmande en eau, je crois, qui en plus, si on le fait en alternance des cultures, elle nettoie les champs, c'est-à-dire qu'il y a moins de mauvaises herbes qui poussent derrière, donc ça permet de se passer de pesticides derrière. Elle n'a pas, elle, besoin de pesticides, c'est une plante qui se débrouille toute seule. Et alors, mais ce chanvre, tu dis, c'est un super produit. Mais tu as envie, il n'y a pas vraiment les filières, tu as envie de recréer quelque chose ?
4: Alors oui, je pense que, alors des filières, je pense que ça existe, mais l'idée c'est de justement remonter ces filières-là vers des gens à qui ça peut intéresser, des grandes maisons par exemple.
3: Donc toi tu ferais l'intermédiaire peut-être entre les producteurs de chanvre qui se relancent un petit peu en France, parce que c'est une culture intéressante, et ces grandes maisons. Depuis la semaine dernière, tu travailles pour ?
4: Exactement, oui. Pour OD, la marque OD et Yves Saint Laurent, à qui j'aimerais énormément proposer ce genre de solution de tissu. Évidemment, mais il y a toujours une façon de travailler. Vous savez, on peut travailler aussi avec certains matériaux, un peu comme le bois, qu'on peut trouver des matériaux assez souples avec lesquels on peut mélanger avec le chanvre, justement pour avoir moins ce côté rugueux. Et surtout, miser sur la couleur, le végétal, la teinture végétale, des belles teintures qui claquent sous des beaux tissus, avec des belles coupes. On est au top.
3: Alors, tu es aussi une mannequin qui prouve qu'on peut être mannequin. Ça, c'est pour toutes les jeunes filles qui pensent que même être mannequin, c'est devenir anorexique. Toi, tu es une mannequin qui parle, qui pense, qui agit pour l'environnement et qui mange aussi.
4: Tout à fait.
3: Et tu as été même maman.
4: Oui, tout à fait. Je suis même maman, donc je sais de quoi je parle. Par rapport à la nourriture, vraiment, c'est quelque chose sur lequel je fais totalement confiance dans la mesure où je mange que du vivant, que du bon, que du local, du non transformé. Et à partir de là, déjà, on aura du mal à prendre du poids. Sincèrement, commencez par là, vous verrez, zéro poids pris.
3: Tu manges de la viande, du cru, essentiellement du cru?
4: Je mange essentiellement du cru, des fruits et des légumes, mais aussi un peu de viande, évidemment. Je ne suis pas végétarien ou je ne suis pas végane. Mais en tout cas, la viande que je mange, ce n'est pas à outrance et ce sont en général de la bonne viande de qualité.
3: Voilà le secret, mesdemoiselles, pour rester mince et belle et même avoir des enfants.
4: Manger cru et vivant, très important.
3: Et ça, vraiment, bon, ben alors tu as amené aujourd'hui ici à mon Brun Bocage une créatrice justement qui fait de la coloration. On va aller la rencontrer.
4: Exactement. Donc, c'est une femme qui est incroyable, qui fait des choses extraordinaires. Donc, c'est vraiment la personne qu'il vous faut pour vous parler de tout ce côté végétal qu'elle maîtrise à fond.
3: Bonjour, Domiti.
5: Bonjour.
3: Ça va ?
5: Très bien.
3: Bon,
5: très
3: bien. Tu es d'ici ?
5: Oui, moi j'habite à Montbrun depuis plusieurs années maintenant et j'ai longtemps travaillé à l'extérieur de Montbrun, mais là maintenant ça y est, je suis installée ici, j'agis à Montbrun Bocage.
3: Alors c'est quoi ton idée de départ ?
5: Alors l'idée de départ, elle n'est pas venue de moi, elle est venue d'une association Rêve de Môme, un collectif de jeunes qui donc organise des fêtes musicale et culturelle. Ouais. Et l'été dernier, ils nous ont sollicité pour se joindre à eux pour organiser une exposition autour du réemploi, du recyclage. C'est pas vraiment partie du thème du recyclage, mais en tout cas, le thème majeur, c'était le champ des choses. Et ça nous a plu tout de suite.
3: Ah, mais c'est cet événement dont tu me parles, voilà. L'origine.
5: Moi, je parlais de... C'est la deuxième édition.
3: Et toi, ton histoire à toi, par rapport, c'est toi.
5: Alors,
3: qui fais
5: voilà,
3: ces teintures. Et ces couleurs qui sont très belles. Là, je tiens à le dire, teinture végétale, on a des choses avec des effets moirés qui sont magnifiques, des bleus, des verts, des violets qui sont très beaux. Tu fais ça avec quoi?
5: Alors, je fais ça avec des teintures naturelles. Essentiellement, couleurs naturelles et impressions végétales. Et je suis de profession coloriste, donc j'ai travaillé de nombreuses années la couleur, mais pour des gros industriels, avec des matériaux, tous les matériaux possibles, imaginables. Et dans mon parcours de designer, j'ai eu envie de mettre mon savoir-faire et mes compétences pour des process plus respectueux. Et voilà, c'est pour ça maintenant que je travaille essentiellement avec des couleurs naturelles et que j'essaie de m'investir là-dedans le plus possible et de faire un peu autrement et proposer une belle identité avec des process différents pour changer un peu le cours des choses et la tendance.
3: Super, on va faire une petite pause musicale. Est-ce que tu as envie d'entendre quelque chose?
5: Alors moi j'adore René Aubry. Voilà, c'est mes chansons. Alors ça va de l'électro à la composition contemporaine. Voilà, ça me ressemble beaucoup en fait. Ce que t'as entendu.
3: On écoute ça.

0: Donc nous sommes de retour avec Domiti. Et alors tu as créé ton entreprise, c'est quoi? Donc tu travaillais avec des gros industriels, tu es coloriste à la base, et c'est quoi? Tu as eu envie de quitter la ville, revenir vivre à la campagne? Qu'est-ce qui s'est passé?
1: J'ai toujours vécu à la campagne, travaillé en ville, mais toujours vécu à la campagne. Depuis très longtemps, j'ai quitté la ville. Et mon idée principale, c'est que je me suis rendu compte que finalement, la couleur, ça pouvait être un moyen, un vecteur de transformation. Ça pouvait être aussi une manière de changer les choses. Et comme j'avais un gros bagage professionnel là-dedans, je me suis, voilà, comme je te disais, concentrée sur des procédés totalement naturels, donc à base de plantes, issues de plantes et de chimie naturelle.
0: Si tu as inventé, tu as repris des techniques qui existaient, tu en as créé de nouvelles, c'est un mélange des deux?
1: J'ai rien inventé du tout. J'ai juste repris des techniques qui existent depuis la nuit des temps, depuis les grottes de Lascaux, et c'est ça que je trouve génial aussi. C'est que de savoir qu'on peut utiliser les mêmes moyens dans des époques tellement différentes, je trouvais ça, moi, ça me parlait vraiment beaucoup. Donc c'est des techniques totalement traditionnelles, j'ai rien inventé du tout. Mais par contre, j'essaie de les inscrire dans une image contemporaine, une tendance visuelle. J'essaie de leur redonner un manteau plus actuel pour faire un lien entre le passé et le présent, toujours, quoi.
0: Alors actuellement, tu vis de quoi? Tu crées des vêtements qui sont vendus dans des boutiques?
1: Voilà, alors je crée des vêtements que je vends en ligne, que je vends sur des marchés. Et en parallèle, je continue mon activité de coloriste traditionnelle. Donc je travaille pour toujours des gros clients. Et en parallèle, j'agis, surtout pour passer le message. Je collabore avec d'autres designers aussi. C'est toute une communauté de gens.
0: Alors les gros industriels, tu les as pas fait changer de façon de faire?
1: Ils veulent pas encore changer. Ça pourrait, hein. Ça existe, hein. Les moyens, les process, ils existent. Mais ils sont pas prêts. Ils sont pas prêts encore. Mais ça va le faire.
0: Alors par exemple, ce bleu, c'est quoi comme
1: couleur? C'est un bleu indigo.
0: Un bleu indigo.
1: C'est l'indigo. Donc
0: tu le fais comment, ce bleu indigo?
1: Alors ce bleu indigo, on prépare une cuve. Le bleu indigo, c'est hyper intéressant. C'est à base de plantes. On prépare une cuve.
0: C'est quoi les plantes?
1: C'est l'indigo. C'est la plante indigo. Elle s'appelle l'indigo.
0: Ouais, donc ça vient des îles. C'était ça, l'indigo. C'était la Réunion.
1: Ouais, il y en a à la Réunion. Il y en a en Afrique du Nord. Il y en a en France aussi.
0: D'accord.
1: Elle va pas avoir les mêmes colorations. Il y en a en Asie. De l'indigo. C'est une plante qui se cultive. Et après, donc, une fois qu'on a récupéré la poudre, l'extrait, donc le process, il est un peu compliqué. Moi, j'utilise vraiment les extraits. Je ne suis pas...
0: Tu n'es pas cultivatrice?
1: Non, voilà. Je collabore avec des gens qui cultivent. Moi, ce n'est pas mon métier. Eux, par contre, ils fournissent un extrait. Et à partir de cet extrait, on construit une cuve. Ça s'appelle une vatte. Indigo Vat. Et dans cette cuve, on travaille avec de la chaux, du henné.
0: Donc, quand tu as préparé ta cuve, dans ta cuve, tu as mis de la poudre et de l'eau.
1: C'est une cuve qui se fait à chaud. Donc, on va chauffer l'eau et on va travailler avec le henné. Donc, on mélange du henné, on mélange de la chaux vive. On mélange tout ça.
0: D'accord.
1: On tourne, on tourne, on tourne et on le laisse reposer. Et le lendemain, on vient, on regarde. Et ce qui est passionnant avec la cuve d'indigo, c'est que c'est une cuve qui est éternelle, entre guillemets. C'est-à-dire que si on la nourrit, si on lui donne à manger comme un petit bébé... Elle va continuer à produire du bleu. C'est vivant.
0: Sans rajouter de poudre?
1: Non, sans rajouter de poudre.
0: Oh, c'est génial.
1: Ouais. C'est totalement vivant et organique. Et donc, on peut la nourrir. Alors, dans les pays où il y a beaucoup de fruits, par exemple l'Afrique du Nord, où il y a naturellement beaucoup de fruits, et comme des bananes, des dattes.
0: Ils vont mettre les déchets.
1: Voilà, ils vont faire une purée.
0: Se nourrit de sucre, en fait.
1: Exactement.
0: Okay.
1: Et on va le nourrir comme ça. Et on le nourrit tous les jours.
0: Et donc, ce qui est génial, c'est qu'en plus, il n'y a pas de rejet dans la. Ça reste dans sa cuve.
1: Ça reste dans sa cuve. Et puis, même s'il y a des rejets, quand même il y a des rejets, c'est totalement naturel. Donc, ça, c'est pas du tout polluant.
0: Et ça, c'est énorme. Parce qu'en effet, on le sait que la coloration de nos jeans à l'autre bout de la planète, de plein de choses, c'est une vraie plaie pour l'environnement, pour des gens qui y vivent, leur eau est polluée, tout ça.
1: Donc là, vraiment, c'est en ça que c'est intéressant, tous ces procédés. C'est que on va avoir vraiment un impact différent pour créer des couleurs.
0: Alors, le violet, tu le crées avec quoi?
1: Alors là, c'est la cochenille. Donc là, c'est plus du végétal, c'est de l'animal.
0: De l'insecte.
1: Ouais, alors c'est un peu terrible, mais oui, c'est vraiment à la base d'insectes. Donc ces petites araignées toutes rouges qui sont à la base de cette couleur. Donc pareil, on les
0: élève?
1: Ouais, elles sont élevées pour ça. D'accord. Il y a différents procédés. On peut partir de l'animal qui est un peu séché. Donc, c'est des petites coques. Celle-là, elle est hyper, hyper puissante au niveau de la coloration. Tous ceux qui travaillent avec la cochenille, je les ai vus travailler avec ça. On peut travailler aussi avec l'extrait. Mais voilà, on le fait chauffer avec de l'eau, un petit peu. Mmh. Et quand la teinture est bien, qu'elle nous plaît, voilà, on est.
0: Et l'appareil, c'est vivant, non?
1: Non, elles sont mortes.
0: Mais c'est vivant, je veux dire. Tu peux l'entretenir, la cuve? Non, là, non.
1: Non, hein. Là, voilà,
0: une fois que c'est éteint.
1: Voilà, à absorber la couleur, après, on jette le restant d'eau. Voilà.
0: Après, j'ai vu que tu avais du vert.
1: Le vert, ça, c'est la guêde.
0: Donc, c'est quoi ça? J'ai jamais entendu parler.
1: Du réséda. Donc, ça, pareil, c'est une plante qui sent très, très bon. Et,
0: qui pousse sous nos latitudes?
1: Non. Ici, non. Non, là, j'en ai jamais vu ici. Exactement, je pourrais pas te dire où c'est, mais voilà, c'est quand même une plante qui a besoin de soleil. Donc bon, là, on est un petit peu frais quand même ici. Et là, pareil, on mesure bien, enfin, on équilibre la quantité de poudre par rapport à la matière. Et puis, on obtient ce vert jaune très, très lumineux. Alors, il faut savoir que tout ça, ça marche pas sur des tissus qui sont pas préparés. Donc on mordance quand même nos tissus.
0: Mordancer.
1: Ouais, on prépare la matière pour qu'elle soit, qu'elle capte la couleur.
0: Voilà. Qu'est-ce qu'on lui fait au tissu?
1: Eh ben on le fait avec du vinaigre, de l'aluminium, de la lin ou de l'aluminium et de la chaux.
0: Et les tissus, quel que soit le tissu, ça marche.
1: Voilà, quel que soit le tissu, les préparations vont être différentes. On va pas préparer de la même manière, mais oui, on a des très très bons résultats. Okay. Ouais.
0: Et c'est des couleurs qui durent?
1: C'est des couleurs qui tiennent, qui passent les grands teints, donc machines à laver. Faut éviter l'exposition au soleil, ça la couleur elle aime pas, mais même avec
0: et la lune surtout.
1: Et la lune, exactement. Là on peut avoir des couleurs qui vont faner, qui vont se délaver un peu, mais sinon non, ça tient, ouais.
0: Ça arrive pareil avec n'importe quel vêtement.
1: Ouais, ça c'est le soleil, il est terrible, et la lune c'est vrai que... C'est encore pire, ouais. Et après, ce que je fais par-dessus ces couleurs, c'est que j'imprime avec des feuilles. Je fais de l'impression botanique. Je ne sais pas si
0: tu
1: as vu.
0: Oui, j'ai vu. En fait, c'est des vrais... Ah, tu as vraiment utilisé... Comment tu fais ça? Donc, c'est des motifs. Exactement. Ça représente des feuilles. Ouais. Alors, je n'en ai pas vu avec des couleurs. C'était des couleurs un peu marron-vert.
1: Ouais, il y a des marrons, il y a des verts. Les feuilles, on va utiliser le tanin dans les feuilles pour transférer le motif, l'image de la feuille. Ouais,
0: c'est pas tissé, c'est pas imprimé, c'est une impression naturelle.
1: Ouais, c'est une impression naturelle. Et elle se fait avec de la vapeur d'eau. Voilà. Okay. Donc on prépare notre tissu, notre travail, on le roule autour d'un rouleau. Et ce rouleau-là, bien ligoté, bien fermé, on va le mettre à la vapeur. Okay. Voilà, ça s'appelle de l'impression botanique ou éco-print. C'est assez connu. Okay. Et voilà, donc moi les motifs, je les crée comme ça sur mes vêtements. Et là, c'est la particularité de ce que tu as vu, c'est que des vêtements voilà, issus d'Emmaüs, enfin voilà, déjà portés, tout blanc, que j'ai récupéré et que j'ai travaillé pour leur donner une autre histoire et porter ce message.
0: Donc et la clientèle, c'est qui, c'est quoi,
1: c'est...
0: Et
1: ben c'est très varié. C'est très varié, c'est des jeunes, des personnes plus âgées, voilà, ça correspond, c'est des coups de cœur, ça parle de l'engagement. Mmh. Les couleurs sont très douces, donc on est tout en nuances, c'est vraiment des couleurs qui sont très...
0: Le bleu, il n'est pas doux, hein. Il est bleu-bleu. Hein.
1: Oui, c'est un beau bleu, bien.
0: Très beau, hein, magnifique.
1: Mais qui s'harmonise très bien avec d'autres couleurs naturelles. Mmh. C'est vraiment des couleurs qui vont bien ensemble, qui ont un tempérament coloré vraiment pas criard, on va dire. Et voilà. Donc,
0: de la couleur et de la douceur.
1: Ouais,
0: de la douceur dans la couleur.
1: Vraiment, couleur naturelle. Ouais, voilà.
0: Okay. Et alors, tu as un site internet aussi?
1: Oui, bien sûr. Alors, c'est mon activité plus traditionnelle en tant que coloriste, mais voilà, ça montre mon bagage. Donc, mon site, c'est design-couleur-domitilchavigny.com.
0: On va faire quand même l'instant promo quand même de tout ça.
1: Mon site internet, c'est Instagram. Ouais. Donc, mon nom, c'est Get Inspired. Donc, laisse-toi inspirer. Ça, c'est ce que m'avait dit ma formatrice qui est très connue dans le domaine. Et quand je sortais donc de mon parcours de designer, j'avais du mal à sortir du cadre. Et elle me disait tout le temps, mais just get inspired, juste laisse-toi inspirer. Et en fait, c'est vraiment ça. On est dans une inspiration directe avec le vivant. Et voilà, donc c'est Get Inspired, Domitille Chavigny sur Instagram. Là, vous aurez un petit aperçu de mon...
0: Chavigny, il y a un Y Chavigny, quelque part.
1: Il y a un Y à la fin.
0: Ben, merci beaucoup.
1: Avec grand plaisir. Merci de ta venue et voilà.
0: Salut.
1: Bonne journée, à bientôt.
0: Bon, on te dit au revoir, Déborah. Merci de cette belle rencontre avec Domitille.
2: Avec grand plaisir. À une prochaine édition.
0: Ouais, et tu nous montreras une autre créatrice comme ça qui travaille comme ça avec autre chose, non?
2: Oui, bien sûr. Alors moi, j'aimerais bien vous présenter le travail de Véronique Magny, comme je le disais, ouais. Qui, elle, va vraiment aller chercher dans le déchet et qui transforme ça en des pièces vraiment très, très, très beaux.
0: Et c'est une nana qui sort de la Fashion Week qui nous dit ça.
2: Exactement.
0: Merci beaucoup, Déborah. Toi, on te retrouve où? On peut retrouver, tu as des... T'as un Instagram, toi aussi, c'est ça?
2: Oui, voilà. Mon Instagram, c'est Kamama Officiel, K-M-A-M-A Officiel. Donc, vous pouvez me retrouver sur ma page où je montre mon côté mannequin, évidemment.
0: Ok, ça roule. Merci beaucoup.
2: Avec grand plaisir, à bientôt.
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Julius qui voulait tellement entendre ce mélon de Cardiff. Voilà justement ce petit groupe qui apparaît au coin de la large voie couverte de dalles. C'est lui, l'évangéliste. Il se déplace toujours entouré de ses fidèles disciples. Et Julius qui n'est pas là. Mélon s'approche lentement de cette maison tout en enseignant la bonne nouvelle. Soudain un grand cri. Une forme tombe du toit. C'est Julius. Tout le monde se précipite, on l'entoure. Le corps est disloqué. Le sang qui coule de son visage se dilue déjà dans la poussière. Il faut se rendre à la triste évidence. Julius est mort. Précordius est effondré. Julius était son seul enfant, son fils unique. Mélon s'approche du corps inanimé. Il ne peut que constater la mort du jeune homme que l'on transporte à l'intérieur de la maison. Mélon s'agenouille auprès de lui et prie longuement, très longtemps, toute la nuit. Quand il se relève, au petit matin, le corps raidi de Julius commence à se décomposer. Mélon lui impose alors les mains sur le cœur, puis sur la bouche. Et des lèvres tuméfiées du cadavre sortent quelques mots inintelligibles. Et puis doucement, tout doucement, Julius se relève, l'air étonné. La foule médusée s'agenouille devant ce miracle. Julius marche, il est vivant, il est ressuscité. C'est du moins ce que dit la légende. Alors Précordius offre à Saint Mélon sa maison, la maison du miracle, pour qu'il puisse y célébrer son culte. Et là, en 223, au croisement des voies du Cardo et du Decumanus, va s'élever une petite église. C'est aussi ce que dit la légende. Car on n'en trouve aucune trace. Elle a disparu dans le gigantesque incendie de 280. Les Véliocas sont fiers de leur capitale, très fiers même. C'est un grand carrefour routier et un port sur un fleuve. Le commerce est florissant. Et puis, les Romains ont conquis les Véliocas. Alors la ville devient une grande capitale gallo-romaine. Non, ne cherchez pas Gallicus, il n'est pas là. Il se repose enfin dans son petit village près d'Ostie. Il a bien mérité ce repos. Il a participé à la conquête de la ville. Il a surveillé la construction de l'amphithéâtre, des thermes, du réseau d'adduction d'eau. Mais que reste-t-il de tout ce travail aujourd'hui? Presque rien. Les barbares sont passés par là et ont tout détruit. C'est curieux cette manie qu'ont les envahisseurs de tout détruire. Il va leur falloir tout reconstruire après. Enfin bon, ça c'est leur affaire. Mais tout ça nous supprime quelques indices et pour l'instant nous en avons bien besoin. Ce n'est pas une pluie violente qui tombe sur la ville en ce jour de mars, mais c'est un crachin froid qui s'infiltre partout, sous les cuirasses, à l'intérieur des casques. Immobiles, les soldats romains sont alignés stoïques dans un ordre impeccable, l'ordre romain. Le tribun Nestorius passe ses troupes en revue avec tout le cérémonial habituel. Soudain, Victrix, un simple soldat, sort du rang. Il salue son chef. « Ave, tribun, je ne veux plus être soldat. Je ne veux plus être obligé de tuer d'autres hommes. Je ne souhaite que la paix entre tous les hommes. » Alors devant la troupe stupéfaite et le tribun furieux, Victrix rend ses armes et son uniforme. Il est aussitôt arrêté et sans procès, condamné à mort. Le bourreau s'approche. C'est un homme consciencieux, ce bourreau. Il pose la main sur le cou du prisonnier pour déterminer l'endroit exact où il fera tomber la hache et il devient aveugle. La foule crie au miracle. Nestorius est furieux, on enferme à nouveau ce soldat rebelle. On l'attache au mur de sa cellule avec 5 fers très lourds. Il faut 2 hommes pour les soulever, 2 fers pour chaque membre et 1 pour le cou. Mais à peine fermés sur ses chevilles et ses poignets, les fers tombent d'eux-mêmes sur le sol. On recommence, 1 fois, 2 fois, 3 fois, à chaque fois, les fers retombent aussitôt sur la terre humide du cachot. Devant ce nouveau miracle, Victrix est libéré. Et en 396, il édifie une église où les fidèles pourront venir prier les saintes reliques de Gervais et de Protas. Plus tard, cet homme sera sanctifié sous le nom de Victrix.

0: En mars 841, les pluies n'ont jamais été aussi abondantes. Les fleuves et les rivières débordent, ils charrient des cadavres d'animaux piégés par la montée des eaux. Il n'y a plus un seul gué utilisable. Tous ont disparu sous la violence du courant. Et pourtant, Charles le Chauve doit absolument traverser. Il fait réquisitionner tous les bateaux qui sont encore disponibles, on les attache tous les uns aux autres, et solidement. Et sur ce pont très instable, malmené par les courants puissants, l'armée du roi Charles franchit l'obstacle, avec beaucoup de pertes. Mais ces inondations ne gênent absolument pas Oscérus, bien au contraire. Il peut s'enfoncer plus facilement à l'intérieur des terres. Le 12 mai 841, Mathieu Courtebras voit arriver la terrible escadre. Il n'a pas le temps de donner l'alerte que les Vikings déjà sont sur lui. Il le décapite et embarque toutes ses vaches. Celles qui ne peuvent pas tenir dans les drakkars sont tuées et brûlées. Rapidement, sur les prairies encore inondées, dans un horrible désordre, flottent des cadavres mutilés. Hommes, femmes, enfants, bétail, rien ne peut échapper à la furie destructrice des Vikings d'Oscérus. Comme d'habitude, les abbayes environnantes sont pillées, rançonnées, saccagées. Rien n'arrête ces démons de Vikings, rien. Pas même les armées du roi Charles II. D'autant que pas très loin, il y a cette ville puissante et riche qui attire leur cupidité. Et le 14 mai 841, cette grande cité n'est plus qu'un champ de ruines fumantes. De l'église que Victrice avait édifiée quelques siècles auparavant, que ses successeurs avaient fait prospérer, il ne reste plus qu'un tas de pierres que le lierre indifférent va bientôt envahir, pendant près de 2 siècles. Mais en 1030, sur ces ruines, Robert le Danois fait édifier un chœur, de style roman comme on le fait à l'époque. Au-dessus de la nef, en 1055, Maurice va construire une tour pyramidale. Et le 1er octobre 1063, toute la ville est en liesse. La foule envahit les rues, les places, partout des oriflammes, partout des uniformes d'apparat, partout les cortèges superbes de nombreux évêques. Jean d'Ivry, Geoffroy de Montbré, Odion, Guillaume Feffel, suivi par Guillaume le Bâtard, qui entre dans cette nouvelle basilique romane. Et c'est la fête pendant plusieurs jours. Dans le donjon, l'effervescence est à son comble. Chacun s'agite. Pourtant, il faut être calme, surtout très attentif. La moindre erreur, et c'est la catastrophe. Tout à l'heure, l'agitation était à la gare. Le train est à peine arrivé que des hommes se précipitent. Ils ouvrent délicatement les scellés qui bloquent les lourdes portes de ces wagons très spéciaux. Les emballages qui s'y trouvent sont lourds, capitonnés, étiquetés. Des hommes notent avec soin leurs numéros. Et va commencer le déchargement de la cargaison sous la surveillance de gardes en armes. Les colis sont maintenant placés avec précaution sur des camions spécialement aménagés, eux aussi. Sur le trajet de la gare au donjon, toute la circulation est arrêtée. Un immense convoi défile lentement. Il s'arrête devant le donjon et les colis sont à nouveau déchargés. Dans la salle basse de la grosse tour, les précieux emballages seront bien à l'abri. Nous sommes en 1939. La guerre est imminente et il faut prendre sans tarder toutes les précautions nécessaires. On redoute les bombardements. Les lâchers des bombes ne sont pas toujours la précision souhaitée, loin de là, hélas. Et l'admirable travail réalisé par l'atelier de Guillaume Barbe en 1458 ne peut pas, ne doit pas être détruit. Ces chefs-d'œuvre, il a fallu les démonter, les emballer et les acheminer 500 kilomètres plus au sud. Maintenant, ces magnifiques verrières sont à l'abri dans les vastes sous-sols du donjon de Niort. Elles y resteront pendant toute la durée de la guerre. Les événements ont montré que ce déménagement était indispensable. Les bombes lancées à l'aveuglette ont détruit les murs qui les supportaient. Ces murs maintenant reconstruits, vous les avez sous les yeux. Je pense que vous avez déjà une idée de l'endroit où nous conduit notre albatros aujourd'hui. Il fait beau et les bancs sous les arbres nous attendent. Voulez-vous que nous fassions une pause pour revoir tous nos indices? Alors Précordius, Victrice, Oscérus, les verrières de Barbe et puis Guillaume le Bâtard. Mais enfin, cet indice ne nous aide pas beaucoup. Nous sommes en Normandie et on le retrouve souvent, ce Guillaume, dans notre jeu de piste. Il n'y a pas que de nos jours que la musique a marqué les foules. Toinette et Jean-Baptiste ont pu quitter leur travail. Maître Outrebosque leur a permis. Toinette travaille à la filature de laine et Jean-Baptiste aux écuries. Il y a grande fête ce jour-là dans la ville. Il y a grande clameur, on chante et on danse en attendant la procession de la fête Dieu. Et puis soudain, un son monte dans le ciel clair, pur, argentin, presque divin. C'est celui de Thibaut. Thibaut et Nicolas sont de toutes les fêtes. On les entend souvent avec la petite Marie et la Romaine. Et ils ne sont pas seuls. Robin de Luce se joint souvent à eux. Mais lors des grands rendez-vous, d'autres voix s'ajoutent encore à celles-là. Le grand et le petit Saint-Benoît, par exemple. Maintenant, ce que Toinette et Jean-Baptiste entendent, c'est la voix plus grave de l'arigot qui donne le rythme à cette envolée de notes. En ce jour de fête, toutes ces voix se sont associées et l'air entier vibre. Ce n'est pas tous les jours fête Eliès, mais tous les jours, Marie et Guillaume d'Ousteville marquent les temps forts de la journée. Quand ils les entendent, tous les passants s'arrêtent. Ils retirent qui son chapeau, qui son foulard, se recueillent et se mettent à prier. Et ce, depuis 1470. Et puis, en 1685, ces voix ont brusquement disparu. Elles se sont fondues dans le mystère. Je devrais plutôt dire, elles ont été fondues, en effet. Vous l'aviez deviné, tous ces noms sont le nom de baptême de cloche. La Romaine et Compile, la petite Marie-Guillaume, sont devenues la Réunie ou la Quatrune, une cloche encore plus grosse. Et la Georges d'Amboise s'est fêlée quand Louis XVI est venu dans notre ville. Et les révolutionnaires, en 1793, l'ont encore fondue pour en faire des canons. Maintenant, bon, vous avez trouvé ce que je voulais vous faire découvrir, non ? Le temps de carême ne change pas grand-chose aux habitudes des gens pauvres. Ils continuent à se nourrir de très peu, bénissant le ciel quand ils peuvent manger. Mais quand on est riche, à quoi sert de se priver ? À donner le superflu aux pauvres ? Bon, il y en a tant. Mais si l'on fait des dons au clergé pour construire une église, par exemple, son statut pourrait être assuré et l'on pourrait manger gras pendant le carême. C'est comme ça qu'on a pu ériger sur les cathédrales ces magnifiques tours, dites tours de beurre. Alors là, vous avez trouvé. Et vous en serez certain quand je vais vous livrer le dernier indice. Il fait bien froid ce 9 février 1892, quand Jean Louvet ouvre la porte à cet inconnu qui cherche un appartement à louer. Là, devant cette place, l'homme a 52 ans. Il est grand, d'une forte carrure. Il porte une moustache épaisse, une grande barbe qui commence à grisonner. Ce qui intrigue Jean Louvet, c'est l'impressionnant bagage qu'il apporte avec lui. C'est normal. C'est un peintre, et c'est un peintre impressionniste. C'est un peintre qui aime à représenter la lumière à toutes les heures de la journée. C'est Claude Monet qui s'installe pour réaliser cette admirable série de la façade de la cathédrale primatiale de Notre-Dame de l'Assomption, cathédrale de Rouen. Il y a longtemps que vous aviez trouvé la réponse à cette énigme. Vous connaissez tous la cathédrale, mais en avez-vous admiré les illuminations ?
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3: Le monde semble être en profonde transformation. Nous entendons parler de crise économique, de crise écologique, de crise éducative, voire même une crise sur le sens de nos vies. L'émission Kaizen relaie la voix de ceux qui ont fait le choix de la cohérence et du sens pour pas à pas vivre le changement nécessaire à nos sociétés. Madeleine, elle, a suivi un parcours d'agronome spécialisé dans les questions environnementales. Nourrie de quelques expériences sous diverses latitudes, de quelques années d'accompagnement de filières de valorisation agricole, elle s'est passionnée pour l'agriculture paysanne. Aujourd'hui formatrice en agroécologie, je l'ai rencontrée dans les jardins de Terre et Humanisme en Ardèche. L'émission s'appelle La Voix du Kaizen. Dans cette série d'émissions, je donne la parole à des éleveurs, des agriculteurs, des paysans. Je m'intéresse au monde rural et je fais un tour de France pour rencontrer des gens qui ont des projets porteurs de sens et des valeurs et qui essaient de les incarner dans leur quotidien. Et je suis avec Madeline. Donc Madeline, je ne sais pas grand-chose de toi, je sais que tu fais de la formation. Donc avant que tu m'expliques ce que tu fais ici en Ardèche, j'aimerais que tu te présentes un petit peu ton itinéraire, ton parcours et ce qui fait que tu t'intéresses à ce milieu paysan et agricole.
4: J'ai eu la chance de grandir dans un petit village lorrain dans les années 80. Dans un village où il y avait encore, à l'époque, pour 700 habitants, il y avait encore 15 fermes. Et j'ai grandi dans une maison qui était située entre deux de ces petites fermes, comme on n'en voit plus aujourd'hui. Du coup, j'ai assisté très tôt à des vélages, j'allais chercher les vaches au pré. Voilà, une petite ferme, bien sûr, très diversifiée, avec du petit élevage, du plus gros, un peu de production laitière, etc. Donc je pense que ça m'habite depuis toujours. Et j'ai eu un parcours, j'ai eu la chance de passer mes années de lycée en Nouvelle-Calédonie, ce qui m'a donné une autre approche, ce qui a confirmé un peu mon approche et mon lien à la nature. C'est ce qui m'a orientée vers des études de biologie à la base. J'ai passé 4 ans sur les bancs de la fac à apprendre plein de choses passionnantes, faire des stages assez chouettes, en réserve, en parc, etc. Et c'est là que je me suis posé les premières questions sur justement le lien entre cette envie de préserver la nature et de la connaître et l'agriculture qui la côtoie. Dans la mesure où quand on est en réserve, en parc, etc., on peut faire de super inventaires de faune sauvage, etc. Et puis se rendre compte que à la limite du parc, les pratiques agricoles peuvent être néfastes pour ces milieux-là, quoi. Du coup, j'ai fini mon parcours, mes études, par une école d'agronomie. J'ai intégré l'école d'agronomie de Nancy après ma maîtrise de biologie des populations et des écosystèmes. On ne parlait pas de la vie du sol, alors que j'avais eu des profs en fac passionnés par la vie du sol. Je me suis retrouvée à apprendre les rations alimentaires d'une vache, les rendements de blé et les besoins du blé pour croître, sans aucune considération du terroir et du lieu où on les cultivait, quoi. Ça a été vraiment une époque de grosses interrogations et une époque aussi où j'ai vu ma première conférence de Pierre Rabhi qui venait un peu dans la foulée de ma rencontre avec Claude et Lydia Bourguignon. Donc

0: Il y avait vraiment beaucoup d'endettement et peu de portes de sortie, quoi. C'est-à-dire qu'ils sont dans des systèmes qui les ont un peu emprisonnés, avec beaucoup de mécanisation, avec beaucoup d'intrants, et du coup souvent beaucoup d'investissements. Et du coup, même s'ils rêvent d'autre chose, ils ont du mal à imaginer pouvoir en sortir, quoi. Évidemment, moi, j'aspire à un monde où déjà les paysans seraient reconnus pour la noblesse de ce métier, parce que c'est quand même eux qui nous produisent toutes nos matières premières, c'est-à-dire que même si elles sont passées par 15 intermédiaires industriels ou pas, c'est quand même eux qui nous fournissent tout ce qui nous nourrit. Et c'est loin d'être la catégorie professionnelle aujourd'hui qui s'épanouit le mieux. C'est même, je pense, une des populations où il y a probablement le plus de souffrance et de questionnement, quoi. Justement sur le sens de ce qu'ils font.
1: Pourquoi
0: Pourquoi cette souffrance?
1: Pourquoi c'est difficile aujourd'hui d'être paysan?
0: Un jour, il y en a un qui m'a dit, de toute façon, avec les aides et tout ça, on décide plus de ce qu'on fait. On ferait mieux d'assumer, de dire qu'on est des ouvriers, et puis ils pourraient même nous traiter comme des fonctionnaires, puisque c'est les aides qui décident de la pertinence. Enfin, nos choix, ils sont pas pertinents agronomiquement, ils sont décidés par la PAC, en fait.
1: Donc explique-moi ce système. Donc toi, tu es dans cet univers-là, donc ça te paraît clair, fluide et limpide. Mais finalement, si on prend la population française, les paysans représentent moins de 1%. Ça veut dire que 99% des gens, ou peut-être toi, auditeur, qui entend cette émission, n'est pas au courant de ce qui se passe. La PAC, donc Politique Agricole Commune, mais explique-moi un peu ce système, ce fonctionnement, et comment fonctionnent les paysans qui sont dans ce système de subvention.
0: En fait, la politique agricole commune, c'est au départ une super initiative européenne. C'était à la sortie de la guerre, on avait besoin de nourrir la France et les autres pays européens. Mais en tout cas, en France, on a décidé de soutenir la production, c'est-à-dire du coup de soutenir le développement des productions. Et on a beaucoup aidé par des aides du coup gouvernementales. On a beaucoup aidé les investissements, c'est-à-dire qu'on a aidé les paysans à se mécaniser, à agrandir leurs fermes, à agrandir leurs troupeaux, pour produire plus, tout simplement, pour nourrir les Français. Ce qui était à l'époque pertinent, ce qui a par contre amené rapidement à des excédents de production. Je résume, hein. Mais il se trouve qu'on a rapidement produit plus de lait que nécessaire, d'où d'ailleurs toutes ces publicités pour les produits laitiers. On exporte des produits laitiers, des poudres de lait, etc. Sur les marchés mondiaux, du coup, à des prix dérisoires, puisqu'ils sont soutenus dans leur production, donc ils ne sont pas vendus le prix, leur vraie valeur. Ils sont vendus à prix cassé, quoi. Et c'est exactement le même principe pour l'élevage hors sol, l'élevage qu'on dit aujourd'hui industriel, et on peut le dire, hein, on met quand même... aujourd'hui, on entasse des animaux dans des bâtiments avec des tuyaux qui les nourrissent. Pour finalement quoi, pour qu'on ait du jambon et du poulet à prix dérisoire. À prix dérisoire, pas forcément, parce qu'en fait, je pense que si on prenait vraiment en considération sa valeur nutritionnelle à cette viande, effectivement, elle vaut peut-être pas beaucoup plus que ça. Ce qui est triste aussi, c'est que ces mécanismes-là, ils ont aussi un impact sur les marchés mondiaux, puisqu'en fait, tout ce qu'on ne consomme pas, on l'envoie sur les marchés mondiaux.
1: Donc, donne-moi des exemples concrets, parce qu'effectivement, tu parles de prix dérisoire ou de prix cassé, qui s'oppose à la notion du prix juste. Donc, le fait de produire un litre de lait subventionné va donner au litre un prix cassé qui va être exporté, donc du coup, qui va avoir un impact sur le système mondial. Comment? Pourquoi?
0: Alors, comment? Pourquoi? En Afrique de l'Ouest, par exemple, il y a des oignons et du poulet qui arrivent d'ailleurs, alors d'Europe, mais aussi des fois de Chine. Enfin, de l'autre côté de l'Afrique, c'est plutôt de Chine que ça provient. Ces productions-là, en fait, elles arrivent tellement à bas prix que du coup, les pays qui les reçoivent tentent une concurrence là-dessus, et du coup, au détriment de leur culture vivrière.
1: Ça veut dire que le paysan sénégalais qui produit de la volaille ne pourra plus vendre sur son marché ses productions parce qu'arrivent de l'étranger des productions à prix cassé.
0: Où il vend ses productions, mais elles sont soit il faut qu'il baisse ses prix pour un peu s'aligner sur ces prix-là, soit elles sont plus que destinées à une frange de population qui a un peu plus de moyens. Donc ça biaise complètement les marchés locaux. Et c'est valable sur vraiment, ouais, je citais les oignons, mais c'est valable sur la plupart des cultures et des productions agricoles, quoi.
1: Tu me disais avant que les paysans étaient plus des exploitants, ou comment tu utilisais, ou des fonctionnaires devraient être fonctionnaires?
0: Alors ça, c'est un des exploitants agricoles que j'ai côtoyé, parce qu'il se disait vraiment exploitant agricole. D'ailleurs, ça lui plaisait pas comme terme, parce que justement, lui, il n'avait pas l'impression d'exploiter son terroir. Mais c'est un jour une réflexion qu'on a eue, où vraiment, il me disait, en fait, dès l'instant, en fait, leur revenu, que ce soit mensuel ou annuel, on peut le prendre à l'échelle annuelle, ils sont, c'est ce que me disait Jérôme ce jour-là, pour lui, son revenu, il est à 70 à 80% issu des subventions et non pas des ventes de ses productions. Donc c'est complètement aberrant dans la mesure où on est un pays, entre guillemets, développé. On a plein de technologies et d'avancées scientifiques, agronomiques pour produire correctement. Mais pourtant, c'est les aides européennes qui soutiennent les paysans et non pas... ils ne vivent pas de leur production, et je pense que la plupart préféreraient sincèrement vivre de production justement payée et justement valorisée aussi, parce que là on parlait du litre de lait. Donc quand on voit le prix du litre de lait qu'on peut acheter, toi comme moi, en grande ou moyenne surface, c'est hallucinant, parce qu'en fait le paysan en sortie de ferme est payé, alors c'est très variable, mais il touche moins de, allez, on va dire 10 à 20% de ce prix-là. Parce qu'entre, alors qu'entre temps, la coopérative qui a pris son lait et qui l'a ou transformé ou revendu à un autre transformateur a pu faire de la crème, a fait d'autres produits laitiers entre temps, donc a écrémé ce lait qui nous vend avec donc moins de valeur nutritionnelle et nous le revend entre 4 et 5 fois son prix, quoi. Ce qui est aberrant, parce que moi je trouve que c'est quand même le producteur qui devrait en avoir, celui qui prend soin de ses vaches, qui devrait avoir la plus grande partie du prix d'achat du client, quoi.
1: Mais qu'est-ce qui se passe? Pourquoi est-ce qu'il n'y a pas une régularisation? Pourquoi est-ce qu'il n'y a pas des lois qui sont votées pour essayer de rendre ce système plus juste?
0: Pourquoi? Parce que justement, en plus, c'est dommage, parce que je parlais des coopératives, parce que sincèrement, c'est un peu comme la PAC. Les coopératives, au départ, la plupart étaient montées par des paysans. Et c'était pertinent de se regrouper pour transformer du lait en fromage. Sauf que petit à petit, malheureusement, ils ont perdu la main sur ce que devenaient les coopératives. Et maintenant, que ce soit des coopératives ou que ce n'est plus le statut de coopérative, c'est devenu des entreprises avec des actionnaires, avec des besoins de rendement énormes. Et du coup, qui se retrouvent à vendre aux paysans qui, des fois, ont monté ses propres coopératives, de l'aliment pour le bétail, à acheter leur lait pour le transformer. Et finalement, il s'instaure un rapport complètement capitaliste d'offres et de demandes, etc. Je pense que, en fait, le monde paysan, je crois que c'est une des professions qui est la plus isolée, pour l'avoir côtoyé. Vraiment, je pense qu'il y a très peu de professions qui sont autant isolées. Chacun est dans sa ferme, parfois bosse avec son frangin ou la belle-sœur ou le voisin, mais c'est quand même assez rare. Et du coup, ils ont très peu de force, de poids, de mobilisation. Et en plus, un taux d'occupation de leur temps qui est très conséquent. Donc trouver de la place pour prendre du recul, se positionner, militer, c'est très compliqué.
1: Mais donc quand je t'écoute, j'ai l'impression qu'il y a une scission au sein du mouvement paysan agricole. Il y a deux mouvements. Il y a ceux qui sont dans ce schéma de la production, aidés par la PAC, subventionnés pour produire au maximum en vivant sur des subventions, mais tu as aussi des gens plus en conscience peut-être, ou en tout cas qui essaient de se poser des bonnes questions pour voir comment produire autrement.
0: Tout à fait. Malheureusement, ceux-là, du coup, ils profitent pas forcément beaucoup de la PAC, parce que c'est souvent des gens qui sont dans des territoires de montagne ou dans des territoires un peu... ça peut être de la garrigue, des choses comme ça. Enfin, je pense à beaucoup d'éleveurs dont les pâtures sont pas forcément bien valorisées par les aides de la PAC. En fait, on dit que justement, on parle de paiement des services environnementaux. Ces paysans-là dont je parle, qui sont dans des coins un peu rudes, on peut dire, ou qui travaillent plus traditionnellement, ils sont justement pas rémunérés par de grandes surfaces ou par de grands cheptels. Donc, parce qu'ils sont pas payés. Enfin, si on est payé à la tête de bétail ou à l'hectare, une petite ferme, elle est effectivement pas beaucoup soutenue par l'Europe, quoi. Ceux-là, par contre, vont du coup tout miser sur justement la valorisation de leurs produits en circuit court, etc. Mais ils ont du coup, je crois, une meilleure résilience aux aléas, qu'ils soient climatiques, économiques, ils sont mieux inscrits dans leur territoire. Ils ont, quand je dis une meilleure résilience, c'est aussi justement parce qu'ils prennent souvent plus soin de leur milieu Et du coup, un exemple bête que je pense tout le monde peut connaître, on dit souvent quand on a des pucerons, l'idéal c'est d'avoir des coccinelles parce que la larve de la coccinelle va consommer les pucerons. De la même façon, pour n'importe quelle culture, plus j'ai de haies, plus j'ai de mares et plus j'ai de points un peu, comme les permaculteurs appellent la zone 5, c'est-à-dire une zone un peu sauvage, qui permet d'abriter des auxiliaires de culture, et moins j'aurai de ravages sur mes cultures. Je parle de ravages parce qu'en agriculture conventionnelle, aujourd'hui, on appelle les nuisibles aux cultures les ravageurs. Et souvent, parce que quand on est en monoculture, par exemple, de maïs, si un ravageur trouve le plant, effectivement, comme on a de grosses surfaces dans la même culture, là, il y a de quoi manger pour tout le monde, et donc ça se reproduit beaucoup, et c'est effectivement un ravage.
1: Pour lutter contre un ravage, on rentre en guerre.
0: On rentre en guerre et on s'arme d'ailleurs d'armes, parce que quand même, faut pas oublier que les pesticides qu'on utilise aujourd'hui sont issus de la chimie de la guerre. Donc c'est exactement ça, c'est contre un ravageur, qu'est-ce qu'on fait? On prend les armes, quoi. Alors que justement, dans les petites fermes dont je parlais, souvent on a dans notre environnement... Alors, effectivement, c'est pas valable pour tout, et bien sûr, il peut toujours y avoir un nuisible qui va se développer davantage. Mais normalement, on peut, dans un écosystème équilibré, considérer qu'il y aura toujours un prédateur pour chaque nuisible.
1: Donc, cette notion d'écosystème est intéressante. C'est vrai que pour qu'un écosystème soit équilibré, il faut qu'il y ait de la diversité.
0: Ah, c'est fondamental. On ne peut pas parler d'écosystème sur une parcelle de monoculture de maïs. C'est pas un écosystème, c'est du maïs. Point.
1: Et au-delà de cet équilibre, sur monoculture de maïs, il y a cette notion de vie dans le sol qui n'existe plus.
0: Qui n'existe plus. Alors, il commence à se développer. En tout cas, cette approche de sol vivant, elle se développe de plus en plus, y compris sur des grosses fermes qui font ce qu'on appelle les grandes cultures, donc céréales, maïs, colza, pour faire court. De plus en plus même d'exploitants agricoles. Je pense que tu as entendu que je distinguais paysans et exploitants agricoles. Aujourd'hui, il y a de plus en plus d'exploitants agricoles qui justement constatent le manque de résilience de leurs parcelles et du coup développent de plus en plus l'ensemencement dans leur sol, justement, c'est-à-dire le retour au compost, au fumier, etc., pour ramener de la vie au sol. Ou par exemple des intercultures qui vont nourrir le sol, comme on parle souvent d'engrais verts, je ne sais pas si ça t'évoque quelque chose.
1: Des engrais qui sont vendus dans une bouteille en plastique verte ?
0: Alors les engrais verts, c'est en fait le principe, c'est d'utiliser entre deux sessions de blé ou par exemple de blé, on peut mettre en culture des plantes qui elles-mêmes vont nourrir le sol, qui en gros vont être juste mises en culture pour pouvoir amender le sol. Ça peut être par exemple, les plus connus c'est quand même la famille des légumineuses. Les légumineuses, elles ont une faculté un peu magique et je pense qu'on ne valorise pas assez en agriculture aujourd'hui en France. Elles ont la capacité de pomper l'azote de l'air par un système vraiment de pompe en symbiose avec des bactéries dans leurs racines qui ramènent du coup l'azote au sol et donc peuvent nourrir leurs voisines.
1: Donc l'idée, c'est de réenrichir les sols et pas de les enrichir à travers un intrant.
0: Ah non, parce qu'un intrant, en fait, un intrant en tout cas chimique, du coup souvent amené sous forme liquide, etc., il va juste apporter les nutriments dont a besoin la plante. Il va pas rester dans le sol, il va être là. C'est comme si je te mettais sous perfusion de glucose, quoi. Ça va te nourrir, c'est pas te nourrir en fait, ça va te tenir, voilà, pour ne pas que tu cèdes. Mais c'est une espèce de résistance et de survie, et c'est d'ailleurs quand on est sous perf, c'est plutôt qu'on est en mode survie, ça ne nourrit pas l'ensemble de notre organisme.
1: Belle image. Donc oui, tu as utilisé ce terme d'exploitant agricole, ce terme de paysan, on va les définir. Donc ça montre un peu ce clivage entre les deux modes de production qui existent aujourd'hui en France.
0: Je crois pas que le terme vienne du monde paysan. Je crois pas que ce soit eux qui aient pu inventer exploitant agricole. La plupart d'entre eux se disent paysans, sauf quelques-uns comme ceux que j'ai pu te citer tout à l'heure qui assument et te disent « mais moi je suis plus paysan ». Un paysan, c'est un gars du pays, c'est un gars qui prend soin de sa terre. Moi, j'obéis à la chambre d'agriculture qui dit « tel jour faut traiter parce qu'il risque d'y avoir une invasion de ceci, de cela ». Hop, on obéit. En fait, c'est pour ça qu'il me disait « on est un peu des ouvriers fonctionnaires ». Donc exploitant, c'est terrible parce que effectivement dans le terme exploitant, il y a exploiter son terrain. Et je pense pas que les paysans se sentent exploitants à la base. C'est-à-dire qu'il faut pas oublier que c'est aussi un métier où on est. Et c'est pour ça que tout à l'heure tu disais on est 1% aujourd'hui. Il y a plus qu'un pour cent de paysans en France. Il y a pas si longtemps, on avait quasiment dans chaque famille un paysan. Donc on s'en est très vite déconnecté. Mais il y a vraiment quelques décennies encore, il y avait un paysan dans chaque famille. Et il faut pas oublier que c'est pas seulement un métier, être paysan. C'est un patrimoine familial. Quand on reprend une ferme, on reprend la ferme de parfois de 10 générations, de 15 générations. Et du coup, c'est aussi valoriser le travail qu'ont fait les anciens. Quand tu vois ici, comme ici dans des milieux un peu montagneux, toutes ces terrasses qui ont été bâties partout pour pouvoir, comme le dit Jean-Paul, aplanir les montagnes pour pouvoir y cultiver. Ça, c'est presque un devoir, une responsabilité que de valoriser ce travail qui a été fait, quoi.
1: Mais aujourd'hui, est-ce qu'il n'y a pas justement est-ce qu'on peut pas être un peu plus optimiste aujourd'hui ? J'ai quand même beaucoup de gens qui font ce retour à la terre ou qui sont dans le bio, par exemple, est en train de progresser.
0: C'est vrai, c'est enthousiasmant. Enfin, en tout cas, je comprends que tu puisses y voir une forme d'optimisme. Maintenant, j'ai envie de mettre un petit. Enfin, techniquement, je me sens quand même une forme de vigilance avec ça. Évidemment, je me réjouis parce qu'à 15 ans, quand je voulais consommer bio, c'était quand même un sacré. C'était presque un sacerdoce que de faire ses courses et de trouver tout un approvisionnement sain. Aujourd'hui, c'est sympa, on en trouve plus facilement. On en trouve plus facilement, mais quel bio ? Transformé comment ? Valorisé comment ? Est-ce que vraiment les producteurs en sont payés encore une fois la juste valeur de leurs produits ? Parce que dès l'instant où, quand même, c'est l'industrie agroalimentaire qui s'approprie. Ou qui s'invite dans une niche. Alors oui, du coup, ça démocratise la chose, elle est accessible à plus de monde. Mais ça reste un système, je crois que ça en tout cas, ça s'est juste intégré au système agro-industriel. Et puis du coup, même si, encore une fois, je soutiens fort le label bio, mais attention, aujourd'hui, on peut trouver des tomates bio qui sont cultivées sous serre, hors saison, avec du chauffage, en monoculture de tomates, quoi. On peut faire de la monoculture en bio, quoi. Et faut pas oublier que du coup, aussi, parce que la monoculture est complètement possible en bio, on a quelques traitements possibles aussi en bio. Donc c'est mieux que d'autres formes d'agriculture. Maintenant, c'est pas, je pense, l'idéal pour demain. Enfin, c'est pas ce que je souhaite pour demain.
1: Mais donc, le bio répond, ou peut encore répondre aujourd'hui à une logique économique et pas forcément à une prise de conscience.
0: Complètement. Moi, j'ai vraiment connu des paysans qui transitaient vers le bio pour l'aspect prix du lait racheté, etc. Et ils font un calcul et si la conversion vaut le coup, parce qu'il faut quand même payer une conversion, ils passent le cap. Ça peut complètement être une motivation économique, ce qui n'est pas grave en soi. C'est encore une fois plus de terres qui sont mieux traitées, mieux soignées. Mais est-ce qu'elles sont vraiment soignées ? C'est pas, enfin, le label bio ne garantit pas qu'on prenne soin des oiseaux, et de la vie du sol, etc. Donc c'est un petit pas. Maintenant, il me semble que c'est pas une finalité, quoi. Par contre, oui, des installations agricoles aujourd'hui qui sont, comme tu le disais, sur des petites structures très diversifiées, qui du coup souvent se passent des aides PAC, puisqu'en fait elles ont rarement de créneaux à saisir, elles correspondent pas forcément au modèle qui est soutenu, mais qui du coup vont bien valoriser leurs produits à l'échelle d'un territoire, et tout ça existe. Ce qui est intéressant aujourd'hui en France, c'est que on est à un peu plus d'un tiers, il me semble, hein, c'est peut-être pas des données très fraîches, mais un peu plus d'un tiers des installations agricoles en ce moment qui sont hors cadre familial. Ça veut dire que c'est justement des gens qui ne sont pas fils de paysans, qui n'ont pas de ferme à reprendre et qui quand même font, comme tu le disais, ce retour à la terre. Donc c'est bon signe. Moi, ça me donne l'espoir. Je me dis que peut-être un jour, on aura de nouveau un paysan dans chaque famille.
1: Je vais m'intéresser à ce tiers-là, donc qui ne vient pas du monde paysan, mais qui y retourne par conviction, bien souvent par conviction, par valeur et par croyance. Ce tiers-là qui décide de s'installer, est-ce que c'est facile ? Est-ce que c'est possible ? Est-ce qu'on peut aujourd'hui... Ok, je suis pas d'accord avec ce que j'observe autour de moi, je reprends ma vie en main et je mets de la conviction et de la valeur dans ce que je fais avec mes mains. Je veux devenir maraîcher, ou je veux devenir paysan, ou je veux devenir apiculteur. Est-ce que c'est possible ?
0: Alors oui, tout est possible. À quel coût, à quel prix, à quelle énergie à investir, c'est là la question. Moi, je connais de superbes cas d'installation qui sont aujourd'hui bien épanouis, qui ont cependant passé des phases assez difficiles. Je pense à un maraîcher qui vient du domaine de l'informatique et qui a complètement tout plaqué du jour au lendemain pour justement vraiment ce rapport à ses mains. Il avait vraiment besoin de produire de ses mains et non plus de son cerveau. Il produit des légumes magnifiques, il aime ce qu'il fait, il est super épanoui. Par contre, évidemment, enfin, son parcours a été assez délicat parce que il a eu du mal à trouver du foncier. Parce que quand même, voilà, c'est une grande facilité quand on vient du monde paysan, c'est qu'on potentiellement on a du foncier. Alors, des fois, c'est un faux cadeau parce que si les fermes se sont beaucoup étendues, ça peut être un challenge de réussir à racheter une ferme qui s'est trop étendue. Donc, je connais des fils de paysans qui disent, bah, c'est plus facile pour vous parce que vous pouvez trouver des petits lopins de terre. Cela dit, voilà, ces petits lopins de terre, il faut non seulement les trouver, ils sont pas toujours disponibles. Ils sont pas toujours disponibles pour des nouvelles installations parce qu'il y a souvent des voisins paysans qui les reluquent et qui les attendent pour encore agrandir leur ferme. Donc, c'est une certaine bataille, en tout cas, au niveau de l'étape acquisition de foncier. Heureusement, il y a des structures comme Terre de Lien, qui du coup est une foncière qui permet vraiment de faciliter l'accès à la terre. Il y en a d'autres, hein. Moi, je connais un village en Centre-Bretagne où ils ont monté une SCI communale. Du coup, n'importe qui peut prendre une part, c'est 100 euros, et ça permet d'acquérir des terres pour l'installation.
1: Pourquoi est-ce que certains veulent encore développer, veulent acquérir plus de terres? Tu disais que les gros veulent toujours plus. Pourquoi vouloir plus de terres? C'est du boulot en plus.
0: c'est pas forcément beaucoup de boulot en plus, parce qu'une fois que tu as un gros tracteur et une grosse moissonneuse-batteuse à rentabiliser, il vaut mieux avoir plus de terres pour la rentabiliser. Ce qui est un peu paradoxal, parce qu'évidemment, elle va s'user plus vite, mais il faut quand même plus de terres pour la rentabiliser. Et en fait, il faut savoir que les aides, une grosse partie des aides de la politique agricole commune sont calculés à la surface. C'est comme si ton salaire il était proportionnel à la surface de ton bureau, quoi. Bah, tu veux un grand bureau. Enfin...
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0: Dès que j'ai été animatrice en agroécologie, j'ai été embauchée à l'Oasis de Penouat, qui est donc l'antenne bretonne de Terre et Humanisme, pour accompagner une association qui s'appelle Accès Réagit, qui est au nord de Nantes, à Saint-Gilda-des-Bois, qui avait décidé, dans sa logique aussi d'accompagnement vers l'insertion professionnelle, d'aller plutôt vers l'agroécologie et non pas justement du bio. C'est-à-dire que leur pratique était bio, ils auraient pu se faire certifier, mais ils avaient vraiment besoin d'intégrer tout leur écosystème, y compris ces travailleurs un peu décrochés, et les ramener aussi à la nature, etc. Moi, j'ai accompagné cette structure pendant 2 ans, c'était super intéressant, justement, émar, apport de compost, vie du sol, etc. On s'est régalé, diversification des cultures pour association, parce qu'en gros, ils avaient des serres où il n'y avait que de l'aubergine, et on y a instauré d'autres cultures, et puis surtout beaucoup de rotation aussi. Aujourd'hui, il y a un autre stage qui s'appelle le jardin vivrier en agroécologie, donc qui est plutôt pour des gens qui ont déjà un potager et qui veulent vraiment tendre vers l'autonomie. Et pour ma part, j'ai aussi, à ma grande surprise, j'ai été sollicitée ces dernières années pour de l'accompagnement d'équipes de jardiniers communaux. Parce qu'en fait, comme depuis le 1er janvier 2017, les communes ne doivent plus utiliser de pesticides, c'est tout un métier, toute une approche du métier qui est à revoir. Et du coup, j'ai eu la chance d'accompagner ces gars. Pourtant, moi, je suis pas du tout ni paysagiste, ni bon, j'y connais rien en plantes qui, en gros, ne se mangent pas. Mais on a vraiment, et c'est là que mon métier d'animatrice prend tout son sens, c'est que finalement, j'ai pas forcément beaucoup de contenu à apporter. Enfin, je peux venir avec justement ce que je connais de la vie du sol, etc., et des écosystèmes. Mais en fait, on a vraiment composé pour lutter contre leurs ravageurs de jolies fleurs, sauf chose que je savais pas qu'il y avait autant de ravageurs dans l'ornemental.
1: Donc si je comprends bien, donc toi Madeleine ici, tu es plutôt dans l'aspect formation, tu vas accompagner les gens vers des connaissances pour savoir comment faire, pour comprendre finalement ces écosystèmes et pour produire d'une manière respectueuse de la terre et de sa santé.
0: C'est ça, je fais de la formation mais je fais aussi de l'accompagnement de projet, c'est-à-dire que, encore une fois, il n'y a pas forcément seulement du contenu à apporter mais vraiment aller chercher un peu l'essence de ce qui nous anime et pourquoi justement on veut s'installer paysan, pourquoi on veut devenir apiculteur et quels sont nos atouts, quelles vont être nos faiblesses, peut-être du collectif, peut-être de l'individuel. Et en tout cas, je connais personne qui n'ait pu faire marche arrière quand on commence à faire le premier petit pas vers un retour à la terre, il est pas rembobinable. Merci.
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0: C'était l'Andante du concerto pour piano numéro 17 en sol majeur de Mozart, sous la houlette de Julien Chauvin et Justine Taylor au pianoforte.
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0: Nous venons d'entendre la sonate pour violon et violoncelle de Éric Tanguy, interprétée par Renaud Capuçon au violon et Gauthier au violoncelle.
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0: Nous venons d'entendre le quatuor pour piano et cordes, opus 47, de Robert Schumann, enregistré lors du 19e Festival de Pâques de Deauville en 2015.
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0: C'était Fazil Said dans Blue Lullaby de Gershwin.
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3: Si la musique nous est si chère, c'est qu'elle est la parole la plus profonde de l'âme, le cri harmonieux de sa joie et de sa douleur. Romain Rolland.
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0: Nous venons d'entendre le concert brisé dans Dixit Maria ad Angelum de Heinrich Scheidemann.
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0: Il s'agissait de variations sur Casta Diva de Jean-Baptiste Arban, interprété par Lucienne Renaudin-Vary.
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0: C'était le quatuor Artemis dans le troisième mouvement du quintet en sol mineur de Dmitri Chostakovitch.
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0: Nous venons d'entendre Anaïs Godemar dans le second mouvement de la sonate pour harpe de Paul Hindemith.
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1: 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Bonjour et bienvenue dans Conscience et harmonie. Qu'est-ce qui nourrit la volonté ? Je vous pose la question car je pense que la réponse est propre à chacun. Chez tout le monde se pose la problématique de l'action. Prendre une décision est parfois compliqué, mais passer à l'action, juste après, l'est tout autant. Le besoin de changer quelque chose est connu, et pourtant la personne va se plaire à ne rien changer de son comportement. Parfois, le rapport bénéfice-risque n'est pas suffisamment en faveur des bénéfices, et d'autres fois, ce n'est pas le cas. Alors qu'est-ce qui nous empêche de passer à l'action ? La volonté peut-elle être stimulée par le besoin, la nécessité, la fierté, l'envie, ou par l'amour peut-être ? L'amour de l'autre, l'amour de soi ? Le passage à l'acte est une équation entre la motivation et la difficulté rencontrée. Difficulté au sens large. Les peurs, l'engagement, les croyances, l'âge sont des obstacles potentiels. Il y a une chose qui retient encore davantage. Ce sont les bénéfices secondaires. Qu'est-ce qui s'écroule si je change ? Qu'est-ce qui s'écroule dans mes relations, dans mon statut social, dans l'image que j'ai de moi ? Peut-être que le passage à l'acte est empêché aussi car les bénéfices à ne rien changer d'une situation sont plus importants pour la personne que les bénéfices qu'elle aurait à changer quelque chose, même si le désir est là. Ce sont les bénéfices secondaires, toujours moindres en vérité, comparés aux bénéfices apportés par le changement. Car celui-là compte aussi, la valorisation du soi. Qu'est-ce qui tombe ? Qu'est-ce qui se déconstruit si la personne bouge ? La personne ressent le mal-être, elle ressent le besoin, peut-être même ressent-elle du mépris envers elle-même pour ne pas être en capacité de changer ce qui devrait l'être. Et pourtant, il y a quelque chose qui la tient debout dans cette situation bancale, dans cet équilibre presque pathologique. J'utilise ce mot volontairement car parfois, un traumatisme a eu lieu antérieurement, peut-être très tôt dans la vie de la personne, et ce qu'elle a construit protège son être de se décomposer. Dans ce cas, le changement doit venir au rythme de la personne. Ceci est toujours vrai, mais encore plus dans le cas d'un traumatisme que l'inconscient de la personne n'est pas prêt à laisser émerger. Pourtant, c'est la voie royale de la guérison. L'action est la voie royale vers l'estime de soi, vers la confiance en soi. Peu importe si l'action est suivie d'une réussite ou d'un échec, à un certain point, la personne peut retirer de la fierté à s'être enfin écoutée, à avoir enfin identifié un besoin et à y avoir répondu. La personne va pouvoir commencer à vivre pour elle-même et non plus pour les autres. Alors pensez-y, action. C'était Conscience et harmonie, une chronique proposée par Edwige Andouard, sophrologue.
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0: C'était un quatuor pour piano et cordes, le numéro 1, opus 15, de Gabriel Fauré, lors du 19e festival de Pâques de Deauville en 2015.
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0: C'était le final presto de la sonate en la bémol majeur de Joseph Haydn, interprétée par Guillaume Belôme.
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0: Il s'agissait des Jeux d'eau à la Villa d'Est de Franz Liszt, interprété par Hélène Grimaud.
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0: C'était le quatuor Hermès dans le concert pour piano, violon et quatuor à cordes de Chausson lors du 20e festival de Pâques de Deauville de 2016.
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0: Nous venons d'entendre Lettres mêlées pour violon, violoncelle et piano de Eskeich, enregistré lors du 20e Festival de Pâques de Deauville de 2016.
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3: C'est pas faux. La foi en Dieu devrait être une affaire joyeuse. Jean-Claude Guibaud, journaliste et écrivain.
4: Au cours des premiers siècles, ce qui frappait le plus les païens, c'était la joie des communautés chrétiennes. Ils étaient sidérés. Et cette joie, à ne pas confondre avec la gaieté. Parce qu'aujourd'hui, dans la culture médiatique, ce qu'on appelle quelquefois joie, c'est la gaieté. Vous savez, le côté youplaboum, quoi. C'est pas ça, la joie. La joie, c'est quelque chose qui brûle à l'intérieur de vous. Vous voyez bien, quand on rencontre des gens joyeux, on a l'impression qu'il y a de la lumière à l'intérieur, quoi. C'est ça, la joie. Il m'arrive quelquefois d'aller à la maison mère des petites sœurs du père de Foucault. Il y a une joie dans cette boutique de toutes ces nana, petite sœur, qui sont espiègles, qui sont drôles, qui sont... Si on n'est pas joyeux, ça veut dire qu'on n'est pas porteur d'une bonne nouvelle. Si vous êtes porteur d'une bonne nouvelle, hein, si vous venez m'annoncer que j'ai gagné à la loterie et que vous avez gagné vous aussi, vous serez joyeux. Vous serez pas triste.
3: C'est pas faux, vous a été proposé par parole.ch.
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0: C'était l'ensemble Messiaen dans ce trio pour clarinette, violoncelle et piano opus numéro 3 de Alexander von Zemlinsky lors du 19e festival de Pâques de Deauville en 2015.
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0: C'était les variations d'Adams de Connesson.
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0: Nous venons d'entendre le Stabat Mater de Giovanni Felice Sanses, interprété par l'ensemble Des Marais lors du 19e Festival de Pâques de Deauville de 2015.
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0: Le quatuor Girard et Colline Jaget à la harpe, dans Le conte fantastique d'après Edgar Allan Poe, pour harpe et quatuor à cordes, de André Caplet.
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0: Maxime Van Gerhoff, dans le premier mouvement du concerto pour violon et orchestre en La mineur d'Alexander Glazounov, sous la baguette de Claudio Abbado.
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Nous venons d'entendre le Septuor, opus 74 de Hummel, interprété par l'ensemble Uranos lors du 19e Festival de Pâques de Deauville en 2015.

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1: Bonjour, amis de la musique baroque. Dans notre dernière mission, nous étions à Dresde et aujourd'hui, je vous invite dans la chapelle royale de Versailles. Essayez de vous imaginer dans cette très belle architecture, toute de blanc et or. L'orgue a été installé en 1710 par Robert Quelcaut et Julien Tribuot, et ce sont les facteurs Jean-Loup Boisseau et Bertrand Catiot qui ont œuvré à le rétablir dans sa splendeur originelle en 1995. Et depuis cette date, c'est Michel Chapuis qui en est titulaire. Le programme que vous entendrez est essentiellement consacré aux œuvres des compositeurs qui furent organistes de la Chapelle Royale pendant le règne de Louis XIV. Vous entendrez donc Michel Chapuis vous jouer successivement une allemande de Henri Dumont, puis le Kyrie de la messe du deuxième ton en cinq parties de Guillaume Gabriel Nivert. Donc les cinq parties sont plein jeu, fugue, chromorne, duo, dialogue à deux chœurs.

Nous entendrons toujours Michel Chapuis à l'orgue de la Chapelle royale de Versailles et il nous interprétera Prélude du premier ton puis Tierce entaille du premier ton de Nicolas Lebègue. Ensuite, vous entendrez de François d'Agincourt Plein jeu du premier ton, Dialogue du deuxième ton et Plein jeu du sixième ton. Et vous remarquerez que toutes ces pièces ont en commun un début avec un rythme et même un motif identique.

Nous continuons notre concert d'orgue à la Chapelle Royale avec Michel Chapuis toujours et avec une œuvre en cinq parties de Jean-François Dandrieux. Cromorne en taille du deuxième ton, offertoire du premier ton, récit de Nazar, tierce en taille du huitième ton et dialogue. À la suite, vous entendrez trois pièces de Louis Marchand. Et une petite anecdote, Louis Marchand aurait dû concourir contre Bach pour avoir un poste en Allemagne. Et quand il a su que c'était avec Bach, il s'est défilé. Voilà. Donc là, vous entendrez tierce en taille du premier ton, récit, Te Deum et dialogue du Te Deum.

Et pour terminer ces moments magiques avec Michel Chapuis à l'orgue de la Chapelle royale de Versailles, nous entendrons, comme il se doit, des extraits de la messe à l'usage des couvents de François Couperin. Nous avons donc duo sur les tierces, dialogue sur la voix humaine, élévation tierce en taille, dialogue sur les grands jeux, trio les dessus sur la tierce et la basse sur la trompette, basse de trompette.

2000, James Carter, le saxophoniste, pour la compagnie Atlantic, propose un disque intitulé « Chasing the Gypsy », à la poursuite du gitan, dans lequel toutes les compositions sont celles de Django Reinhardt, et notamment « Nuages » que nous allons réentendre. Il est en compagnie de deux guitaristes, Jay Berliner et Romero Lambobo. Regina Carter, sa cousine, est au violon, Charlie Giordano à l'accordéon, Steve Kirby à la basse, Joey Barron à la batterie et Ciro Battista aux percussions. C'est un orchestre tout à fait exceptionnel dans sa composition, peu habituel, et ils interprètent Nuages.

Django Reinhardt et son quintet en 1947, juste après-guerre, à Paris. Le quintet est composé de Eugène V à la guitare, Gérard Lévesque à la clarinette, Emmanuel Soudieu à la basse, André Jourdan à la batterie. Ils interprètent Mélodie en crépuscule. Tous les extraits de disques de Django Reinhardt sont issus de l'intégrale par Frémaux et Associés.

Dans son dernier disque pour la compagnie Blue Note, James Carter nous propose une interprétation de Mélodie au crépuscule. Le disque a été enregistré en août 2018 pendant le festival et édité aux États-Unis en 2019. Bientôt, il fera son apparition en Europe. Il est accompagné de Gerard Gibbs à l'orgue et de Alex White à la batterie, son nouveau groupe intitulé Organ Trio.

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3: Une exposition en Pays d'Auge à Beaumont jusqu'en avril. La main et l'outil renaissance de l'église Saint-Sauveur. Exposition en extérieur, place de Verdun. Beaumont en Auge conserve la trace d'un prieuré de 1060 et d'une école royale militaire. Avec simplicité, l'exposition estivale en plein air est une découverte continue de l'église nouvellement restaurée. Par cette exposition ouverte à tous, souffle la renaissance d'un patrimoine qui demeure. L'exposition « La main et l'outil » propose une déambulation artistique rendant hommage au savoir-faire, à la matière et à la transmission. C'est jusqu'au mois d'octobre à Beaumont, en Pays d'Auge.

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1: Nous retrouvons à présent le concerto numéro 4 en ré majeur d'Arcangelo Corelli.

0: d'Arcangelo Corelli, nous venons d'entendre le concerto numéro 4 en ré majeur.
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0: Nous écoutons le menuet pour quintette à cordes opus 11 numéro 5 de Luigi Boccherini.

0: C'était de Luigi Boccherini, le menuet, opus 11, numéro 5.
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0: Interprété à la harpe par Thelma Owen et chanté par Kiri Tekanawa, nous retrouvons l'Ave Maria incontournable de Schubert.

0: C'était le magnifique Ave Maria de Schubert.
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2: C'est pas faux. Parlons de confession et de pardon avec Guillaume Leonardi, ex-délinquant devenu animateur.
3: Petit à petit, dans ma foi grandissante, au bout d'un moment, je me suis retrouvé un jour devant un prêtre. Je me suis retrouvé confronté à une des pires confessions, comme je dis. C'est vraiment, j'ai confessé ces difficultés que j'avais avec ma mère et vraiment le fils dur que j'étais avec elle. Et la pire pénitence qu'un prêtre ait pu me donner, c'est de me dire, va dire à ta mère que tu l'aimes. Et ça, pour moi, moi, je me suis dit, ouais, je pouvais faire plein de trucs. J'avais refait son appart, j'avais, pour lui demander pardon des choses que je lui avais fait subir. Mais lui dire vraiment textuellement « je t'aime », ça m'était jamais arrivé. Et c'est vrai que quand il m'a annoncé ça, je me suis rendu compte vraiment cette puissance aussi de pouvoir se réconcilier avec ses proches, avec les gens à qui on a fait du mal. Parce que Dieu nous aime. Et voilà, et qu'on peut vraiment aimer et l'exprimer et demander aussi pardon.
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0: En hommage à l'Italie, Tchaïkovski composa un poème symphonique intitulé Capriccio italien, un poème symphonique pour grand orchestre interprété par l'Orchestre philharmonique

0: Interprété par l'Orchestre Philharmonique Slovaque, nous venons d'entendre le Capriccio italien opus 45 de Tchaïkovski.
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0: Tiré des fontaines d'Israël de Johann Hermann Schein, nous retrouvons trois madrigaux spirituels interprétés par l'ensemble vocal européen sous la direction de Philippe Hermann.

0: C'était à l'instant trois madrigaux spirituels tirés des Fontaines d'Israël de Johann Hermann Schein, interprétés par l'ensemble vocal européen sous la direction de Philippe Hervegg.
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2: Le hangar Zéro au Havre est né de l'envie de créer un espace ouvert, accessible et collectif, dédié aux rencontres, à la coopération, à la création et au soutien. Dans un contexte plus qu'incertain, cet objectif reste inchangé, faire vivre un lieu commun, ancré sur le territoire, attentif aux enjeux sociaux, culturels et écologiques, et ouvert à toutes et à tous. Notamment, tous les mardis, il y a une distribution AMAP de 18h à 19h, mais c'est sur inscription.

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1: De Marie-Joseph Canteloube, je vous propose d'écouter et de découvrir peut-être la cinquième série des Chants d'Auvergne, interprétée ici par la soprano Kiri Tekanawa.

0: Kirite Kanawa vient de nous interpréter la cinquième série des Chants d'Auvergne de Marie-Joseph Canteloube.
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0: Nous retrouvons l'intermezzo de la suite numéro 1 de Carmen de Georges Bizet, interprété par l'Orchestre Philharmonique de New York sous la direction de Leonard Bernstein.

0: C'était à l'instant l'intermezzo de la suite numéro 1 de Carmen de Georges Bizet.
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0: Bien différent de la Moldao, le premier mouvement de Ma Patrie, nous retrouvons à présent le troisième mouvement de Ma Patrie, intitulé Sarka de Beatrice Smetana, interprété par le Philharmonie tchèque de Prague sous la direction de Libor Pesek.

0: C'était à l'instant Sarka, le troisième mouvement de Ma patrie de Beatrice Smetana, interprété par le Philharmonie tchèque de Prague, sous la direction de Libor Pesek.
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2: Même sans espoir, la lutte est encore un espoir. Romain Rolland.
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0: À présent, du clavecin avec Les Sauvages, tiré de la suite en sol mineur de Jean-Philippe.

0: Interprété par Gilbert Roland au clavecin, c'était à l'instant Les Sauvages de la suite en sol mineur de Jean-Philippe Rameau.
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0: De Carl Philipp Emanuel Bach, nous retrouvons à présent le concerto pour flûte en la majeure, interprété par l'ensemble orchestral de Normandie sous la direction de Jean-Pierre Berlingen. Et à la flûte de Pan, nous avons Simeon Stanciu.

0: Nous venons d'entendre le troisième mouvement du concerto pour deux violons en la mineur, opus 3, numéro 8, d'Antonio Vivaldi.
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0: Sous la direction de William Christie, nous retrouvons l'ouverture des arts florissants de Marc-Antoine Charpentier.

0: C'était l'ouverture des arts florissants de Marc-Antoine Charpentier.
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1: Bonjour, chers auditeurs, chères auditrices fidèles. Bonjour, ma chère Dominique.
2: Bonjour, ma chère Françoise.
1: Merci d'être avec nous, de nous accompagner dans nos découvertes musicales de ce mois. Alors, pour commencer notre émission, une petite information. J'ai eu la chance d'être conviée à un voyage musical tout à fait, vraiment, je veux dire, exceptionnel, en l'église de Saint-Jean-d'Apteau, dans un cadre champêtre, dans cette petite église contemporaine de l'époque de Guillaume le Conquérant, réputée pour sa crypte et ses peintures murales des XIIIe et XIVe siècles. Alors, c'était un concert à cappella dont le titre était Aurora. Sous la direction de Thérèse Louvet, l'ensemble s'appelle Alchimia. Alors, le rayonnement, je veux dire, s'accroît d'année en année dans les hauts lieux du patrimoine de Normandie et au-delà, des tournées estivales, Mont-Saint-Michel, Paris, Bretagne, Anjou, Vendée. Ils voyagent beaucoup, ces chanteurs, ce chœur, Occitanie, Belgique et Luxembourg. Le répertoire s'étend du XVIe au XXIe siècle, laissant une large place au chant a cappella. Ce chœur a été enregistré en 2018. Le premier CD s'appelle Magnifica. Malheureusement, il est indisponible, mais on pense peut-être, j'espère, en refaire une série. Quelques renseignements sur Thérèse Louvet. Je vous en ai beaucoup parlé, Dominique.
2: Oui.
1: Elle est oboïste et chef de chœur, conciliant sa pratique du hautbois et sa passion pour le chant. Elle est titulaire des premiers prix de hautbois de formation musicale de chambre depuis 2009. Elle est professeure aussi d'enseignement artistique au conservatoire Arthur Honegger du Havre, orchestre symphonique et harmonie au hautbois et corps anglais. Depuis 2024, elle est la nouvelle chef de chœur des petits chanteurs du Havre. Quelques impressions sur ce dernier concert et ce premier que j'ai découvert. Et ce chœur composé de 18 chanteurs et ce voyage musical de la nuit vers la lumière. Alors il faut, vous allez l'entendre, fermer les yeux pour voyager et se laisser emporter par ces musiques à travers des compositions contemporaines qu'elle propose et qui sont magnifiquement interprétées par ces voix presque célestes. J'ai pensé que ça faisait du bien à l'âme. Voilà. Alors du commencement vraiment jusqu'à la fin. Seul accompagnement, vous connaissez peut-être, c'est la technique des vers chanteurs. C'est-à-dire qu'on met de l'eau avec différents niveaux et ça donne une note reprise bien sûr par les chanteurs. On passe un doigt humide au bord du vers, ça donne différentes tonalités. Il faut les trouver ces tonalités. Il y avait aussi un bol tibétain qui se mêlait intimement, c'était très bien avec aux mélodies chantées. Pour le final, Thérèse a fait participer, ça c'est bien ça de faire participer, un public nombreux sur une de ses œuvres, bien sûr un petit peu accompagnée par ses choristes, mais c'était pas mal quand même. Donc un véritable succès. À noter quand même qu'aucun applaudissement ne s'est entendu. Thérèse avait dit, vous avez envie d'applaudir, vous applaudissez. Si vous voulez qu'on passe à un autre chant, eh bien, on fait ce que vous voulez. Et ce qui a été une belle démonstration, s'il en est besoin, c'est que le public a été respectueux et vraiment fasciné par l'interprétation de ses compositions. Et il n'y a eu d'applaudissements vraiment qu'à la fin. Voilà, je vous laisse après.